Bien bonsoir, comment allez-vous? Mon nom est Danick Plouffe, très heureux de vous accompagner pour cette nouvelle édition de l'Entrepôt du Rock. Et cette semaine, un classique de l'Entrepôt, l'alphabet. Et pour ceux qui ne connaissent pas le concept de l'alphabet dans l'Entrepôt du Rock, c'est assez simple. Première lettre de l'alphabet égale la première lettre du groupe. Exemple, dans les S, on pourrait avoir du System of a Down, ou du Slipknot, ou du Shinedown. Vous comprenez le principe. Mais là, on débute en force avec la lettre A, B et C. En C, c'est le dernier extrait de Churches. Ça s'appelle Rose. Je vous l'offre dans les prochaines minutes. Du Biffy Clyro dans les prochaines minutes aussi. Biffy Clyro qui voulait montrer un peu les turbulences qu'un groupe pouvait vivre dans leur relation entre les membres, mais aussi d'un autre côté, quand ça fait plus d'un an, tu sais, qu'on est en couple, qu'on a enfin vécu notre lune de miel avec notre douce moitié, ben, il y a un côté platonique qui embarque à maner. Ça veut pas dire que t'aimes pas personne, là. Non, mais c'est... Des fois, il y a la routine qui embarque. T'es comme, on est-tu juste ensemble par défaut? Mais c'est un peu toutes ces questions-là qui se sont posées dans A Little Love, Biffy Clyro en B dans les prochaines minutes. Mais là, on débute en force avec un énorme succès de All Time Low. Monster Egg Black Bear, c'est maintenant dans l'entrepôt.

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2: On poursuit l'alphabet D, E, F, F. Fall Out Boy dans les prochaines minutes. Pièce qui a vraiment marqué le grand retour de Fall Out Boy dans le monde du rock après leur album Mania. Est-ce que vous étiez fan de l'album Mania, peut-être? Il n'y a aucun jugement là-dedans. Mais on dirait que Fall Out Boy, c'est pas le genre de groupe qu'on s'attendait à essayer des affaires. Linkin Park, oui. One More Light a été un gros gamble pour la formation californienne. Mais dans le cas de Fall Out Boy, non, ça n'a vraiment pas marché. Souvent là-dedans, c'est vraiment un pile ou face. Ça passe ou ça casse. Dans le cas de Fall Out Boy, ça a cassé avec Mania. Ils se sont pris avec So Much for Stardust. Love from the Other Side, Fall Out Boy, dans les prochaines minutes. On va aussi avoir une chanson inspirée de l'univers d'Alice au Pays des Merveilles. Puis ici, je parle pas de l'attraction à Sainte-Adèle. Vraiment, l'histoire de Lewis Carroll. Egypt Central, White Rabbit, dans les prochaines minutes. Mais on débute en force ce nouveau bloc avec du Dexter and the Moon Run qui, eux, nous prouvent qu'être en tournée, c'est épuisant, c'est chaotique, c'est une charge mentale. Vraiment très, très dur pour Dexter and the Moon Run. On s'offre Freaking Out en D dans l'entrepôt.

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1: On poursuit dans les lettres G, H et I dans les prochaines minutes. Dernier extrait de In Color, on sauf I dans les prochaines minutes. En H, du bon Space Grunge, inspiré par le groupe de Pixies. On sauf Hume Star dans les prochaines minutes. Et eux vont être en spectacle du côté de Québec ce week-end. Sinon, si vous voulez manquer, Saint-Hyacinthe, 14 novembre prochain, du côté du Zarico, groupe qui célèbre déjà son 40e anniversaire pour Groovy Advar, qu'on s'offre un énorme classique. Boisson d'avril, Angers, dans l'entrepôt.

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1: On se dirige déjà vers la fin de l'entrepôt du rock. Dans les prochaines minutes, J.K. et L pour notre dernier bloc musical, première partie de cet alphabet, partie 2, la semaine prochaine. AL du premier album du groupe The Lumineers, retour en 2012 avec Stubborn Love. Retour en 2021 avec Kings of Leon, The Bandit dans les prochaines. Mais là, on retourne en 1990 avec Jane's Addiction. Chanson qui a vraiment des aboiements de chien à l'intérieur, même selon le Rolling Stones. C'était la meilleure utilisation d'aboiements de chien dans une chanson. Le dernier groupe à avoir réussi à mettre des aboiements de chien aussi parfaitement, c'était les Beach Boys dans les années 60. Ben, félicitations, Jane's Addiction. On s'offre Bean Cut Stealing dans les prochaines minutes. Mon nom est Danick Plouf. On se retrouve la semaine prochaine pour la partie 2 de l'alphabet. Portez-vous bien et surtout, restez hydratés. Bye-bye!

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Bon samedi soir à tous, bienvenue à Évasion Rock, vous êtes sur CKIA FM 88.3 Québec, ckiafm.org également pour nous syntoniser sur le net. On est ensemble jusqu'à 22h et on vient tout juste de débuter cette émission donc avec Matchbox 20, la pièce Push. Eh bien, on a appris, quelque part, début de la semaine, vers la fin de la semaine passée, le décès de Sass Jordan, la très talentueuse Sass Jordan, donc qui est décédée le 2 octobre. On va l'entendre avec le groupe Sun, Something Unto Nothing. Ça comprenait entre autres Brian Tichy, ça qu'on avait connu avec Whitesnake. On va entendre la pièce « If I Was You », ça c'est tiré de l'album du même nom, donc « Something Unto Nothing » de 2012. Suivra Red Dragon Cartel, groupe de Jake Haley, avec lequel Sass Jordan était chanteuse invitée sur la pièce « Rhythm Me ». Et on termine, on revient avec Sun, « I'm the One ». Repose en paix, Sass Jordan.

I'm the one son sur les ondes de CKIA FM, donc à Évasion Rock. Si vous voulez me rejoindre, faites le 418-529-9026, poste 101 pour me rejoindre directement en studio. D'ailleurs, je vais en profiter pour saluer Bic et saluer de Chris, oui, du côté de la Rive-Sud. On y va avec un doublé. Des parfaits salauds. On va entendre SOS. Mais tout d'abord, à bout de souffle.

Toujours à l'écoute d'Évasion Rock, donc sur CKIA FM. Je vais en profiter pour saluer Robert qui m'a lâché un coup de fil. Robert qui me dit « Hey, bien content de savoir que tu es de retour pour la saison automne-hiver sur CKIA. » Ben, le plaisir est pour moi, Robert. Merci d'être là. On va y aller avec Dirty Honey de l'album du même nom de 2021. Donc, on va entendre la pièce « The Warrior ». En passant, eux, ils ont un nouvel album « Catch My Butterfly » qui est prévu pour le 15 janvier prochain. On va suivre ça avec une demande spéciale « Badlands » avec « Dreamins ». Ouais, « Dreams in the Dark ». Suivra « Fate Circus ». Avec Temporary High et on revient avec Badland pour terminer ce bloc avec Hard Drivers.

J.K. Lee, il a regretté Raglan Badlands, tiré donc du tout premier album, simplement intitulé Badlands. On vient d'entendre Hard Driver. Hey, le temps file à grands pas, donc allons-y donc immédiatement avec le prochain bloc. On va dédier cette pièce-là, tiens, à Doom et Laurence du côté des Souls. On va entendre Tyler Bryant and the Shakedown avec la pièce Hitchhiker. Suivra Dirty Money, mais cette fois-ci, on a passé de l'album tantôt Dirty Honey 2021. Cette fois-ci, on va entendre, c'est tiré d'un mini-album fait bizarre qui s'intitule également Dirty Honey, qui lui est paru en 2019. Donc, on va entendre la pièce When I'm Gone. Suivra Thunder Mother avec Wasted et Massive What You Gonna Do.

C'est tout pour Évasion Rock en ce samedi soir. Donc, j'espère que vous avez apprécié cette édition. Soyez là samedi prochain, 21h, CKIA FM 88.3 à Québec. Bonne fin de semaine à tous.

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Merci pour votre cyclamen. Il ne faut pas que ça vous gêne, mais on l'a donné à Carmen, qui n'est pas zen.

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Aujourd'hui à l'émission, on se rend dans le quartier Saint-Jean-Baptiste. On parle d'une consultation qui a permis au conseil de quartier de mieux comprendre les priorités du milieu et même de faire naître de nouvelles initiatives. On fait également un grand angle sur l'importance de la course à pied dans la ville de Québec. Et enfin, on s'intéresse à un dossier qui fait beaucoup parler dans Saint-Jean-Baptiste, mais aussi dans plusieurs autres quartiers de la ville, l'encadrement de l'hébergement touristique commercial.

0: Bonjour, bonjour, bienvenue à l'émission Le Quartier des Projets. Chaque semaine, nous partons à la rencontre des gens qui font avancer nos quartiers et notre ville et qui contribuent à bâtir des milieux de vie toujours plus agréables, vivants et inspirants, des projets positifs, des projets qui donnent de l'énergie et qui méritent d'être connus. Je suis Simon Mathias Poulain et je suis très heureux de vous retrouver pour cette nouvelle édition du Quartier des Projets. Et je n'animerai pas seul cette émission. Annie Turbide est bien là. Bonjour Annie, prête à parler des projets positifs?
1: Oui, oui, oui, merci, bon matin.
0: Et à la mise en onde encore cette semaine, le très sympathique Brian Saint-Louis, que vous pourrez aussi entendre, je fais sa promo, à l'émission Épilogue ainsi qu'à l'émission L'Heure Bleue, deux émissions qui seront diffusées bientôt, là, en fait aujourd'hui à 12h et 13h. Bonjour Brian. Il nous dit bonjour. Alors, on part tout de suite à la découverte du quartier Saint-Jean-Baptiste, un quartier reconnu pour son patrimoine, sa vie culturelle, ses citoyens engagés. Pour nous accompagner, nous recevons aujourd'hui Anthony Cadorette, président du Conseil de quartier de Saint-Jean-Baptiste. Bonjour Anthony.
2: Bonjour.
0: Alors, merci d'avoir accepté notre invitation.
2: Ça fait plaisir, merci.
0: Anthony, comme on l'a dit en introduction, ben, vous êtes le président. Donc, est-ce que ça fait longtemps que vous êtes à ce poste-là? Est-ce que ça fait longtemps que vous êtes dans le conseil de quartier? Racontez-nous un peu comment ça s'est passé, là, votre implication.
2: Ben oui, moi, ça fait 3 ans que je suis élu sur le conseil de quartier. Au départ, je me suis présenté parce que je trouvais qu'il y avait beaucoup de transit sur ma rue, la rue d'Aiguillon, transit de circulation. Fait que je suis allé au conseil de quartier, puis je me suis présenté. Là, puis,
0: comme conseiller au départ?
2: Comme administrateur, oui, simplement au départ. Puis l'année d'après, là, je suis devenu président. Un peu un renouvellement là, des membres du conseil d'administration. Fait que depuis ce temps-là, je suis à la présidence.
0: Ah, très intéressant.
1: Merci, vraiment intéressant. Pour des gens qui n'ont jamais assisté à une assemblée d'un conseil de quartier, est-ce que tu peux nous parler un peu de comment ça se passe puis à quoi ça sert concrètement de façon générale?
2: Ben oui, un conseil de quartier, dans le fond, c'est une instance officielle de la Ville de Québec dans le cadre de leur espèce de service de consultation publique. Puis, ils invitent les conseils de quartier à donner leur opinion sur des sujets précis. Des fois, il y a une demande de changement de zonage, puis là, la Ville nous demande notre opinion. Et où des fois, c'est nous, en tant que conseil de quartier, on a un conseil d'administration, dans le fond, qui peut faire donner des opinions à la ville sur toutes sortes de sujets. Par exemple, ah, ben, telle place, il y a trop de transit, on aimerait ça avoir telle solution. Puis là, la ville le considère, nous revient, puis on a un peu un dialogue avec la ville. Mais on peut aussi faire des projets. Fait qu'on a toutes sortes de petits projets, on a un budget, là, puis on a des capacités d'avoir des demandes de subventions auprès de la ville qui nous permettent d'avoir des petits projets citoyens.
1: Intéressant, merci. On a entendu dire à travers les branches que le conseil de quartier Saint-Jean-Baptiste fonctionnait un peu différemment. Est-ce que tu veux nous en parler?
2: Oui, moi, quand je suis arrivé là, au conseil de quartier, je trouvais que ça faisait une drôle de dynamique dans la salle. On avait les élus du conseil de quartier qui étaient d'un bord, puis les citoyens de l'autre. Puis là, il y avait comme un ping-pong qui se faisait. Puis finalement, il y avait des gens, des fois, qui arrivaient fâchés, puis qui nous criaient après. Puis j'étais comme, il me semble, c'est un peu ridicule d'être dans cette posture-là de pouvoir, entre guillemets, alors qu'en réalité, tu sais, on est vraiment juste consulté, on n'a pas de vrai pouvoir.
0: Fait que, puis tous les membres, en fait, toute personne qui réside dans le quartier est membre du conseil de quartier. Oui. Donc, vous autres, vous êtes les administrateurs. Fait que c'est dans cette optique-là un peu que vous avez dit, ben on administre, mais on est quand même juste des membres du conseil? Ou
2: Ben oui, puis tu sais, notre mandat, c'est de, tu sais, d'un peu de représenter le quartier, de consulter les gens. Fait que je trouvais que ça n'avait pas de sens que ce soit toujours les mêmes 5 personnes qui parlent. Puis, à un moment donné, quand je suis arrivé à la présidence, j'ai demandé à mon conseil, hey, ça vous tente-tu qu'on change un peu la façon de faire? Puis, qu'à la place d'animer le conseil de quartier comme un conseil de ville où c'est nous qui parlons en avant, puis les autres qui regardent, bien, on l'anime un peu plus comme une assemblée publique où tout le monde est un peu au même pied d'égalité. Mm. Puis, tout le monde peut parler, puis tout le monde peut contribuer. Fait que maintenant, on a un genre de mélange là-dedans là, qui fonctionne vraiment bien. Puis, ça apparaît, là, tu sais, les gens, ils reviennent. Tu sais, avant, il y avait 2 personnes dans la salle. Maintenant, c'est tout le temps une vingtaine. Fait que c'est vraiment le fun.
1: Puis là, donc, physiquement, vous avez changé la façon de faire le lieu, là.
2: Oui, c'est vrai, c'est important de dire. C'est niaiseux, mais avant, on s'assisait face à face, puis là, on s'assoit en rond. Puis c'est juste ça change la dynamique.
1: Ah oui, c'est vraiment intéressant. On a encore un petit peu de temps pour parler des conseils de quartier. Moi, ça me fascine, j'ai envie de savoir. Là, toi, vous ne le voyez pas à la maison, les gens, mais tu es quand même relativement jeune. Tu me disais que tu avais fin vingtaine tout à l'heure, pour ne pas dévoiler d'informations privées. Donc, pourquoi tu as choisi de t'impliquer au conseil de quartier? C'est quand même, tu le disais, un peu administratif, ce truc. Puis j'ai envie plus largement de te poser la question, qui s'implique dans un conseil de quartier?
2: Mm-hmm. Il y a plein de raisons pourquoi les gens s'impliquent. Souvent, les gens veulent s'informer un peu sur qu'est-ce qui se passe dans leur quartier. Ils veulent avoir un contact avec la communauté. Ils veulent vraiment rencontrer leurs voisins qui veulent aussi améliorer le quartier. Il y a des gens aussi qui veulent avoir une influence sur le développement du quartier, qui ont déjà leur vision, qui veulent la porter. Moi, c'était un peu ça. J'avais, moi, ma rue devant chez nous où je voulais m'impliquer là-dessus. Puis moi, j'ai le privilège d'habiter en coopérative d'habitation. Puis on est beaucoup comme ça. Hein, et dans le quartier Saint-Jean-Baptiste, il y en a beaucoup. Puis ça fait en sorte que j'ai une sécurité pour mon logement. Je sais que je vais habiter là dans les prochaines années. Je me vois dans le quartier pour les prochaines années. C'est un peu comme une prison dorée, hein, quand tu payes la moitié du prix du marché pour ton loyer. Ça donne pas envie de déménager.
1: Il y a
2: quelque chose qui est vraiment important là, quand les gens s'impliquent dans leur quartier, c'est justement de projeter dans le futur dans ce quartier-là. Donc, c'est sûr que moi, les étoiles se sont alignées un peu.
1: Puis par rapport à la composition du conseil de quartier, est-ce que tu dirais que les gens viennent de tout acabit? Est-ce que c'est très varié? Est-ce que c'est davantage jeune? Est-ce que c'est davantage des personnes qui ont de l'expérience? Est-ce que comment tu qualifierais ça? Évidemment, j'imagine qu'on peut pas faire de généralisation. Là. C'est pas ça que je te demande non plus, mais mettons, qui s'implique donc dans un conseil de quartier?
2: Mais en général, à l'échelle de la ville, il y a beaucoup de gens un petit peu plus âgés, justement, qui sont attachés à leur quartier, qui habitent dans le quartier depuis 10 ans, puis qui se disent « Ah, ben je vais redonner à la communauté, je connais le quartier, je sais qu'est-ce que je vais pouvoir amener au conseil de quartier. »
1: J'ai une vision longitudinale, finalement.
2: Oui, c'est ça. Ouais. Fait que souvent, c'est déjà des personnes un petit peu plus âgées, en moyenne, mais pas nécessairement des personnes âgées. T'sais.
1: Non, je comprends.
2: Il y a beaucoup de parents de famille qui disent « Ah, ben la sécurité routière, c'est vraiment important pour mes enfants. Je veux les envoyer en vélo tout seul. » Fait qu'ils s'impliquent dans le quartier, des choses comme ça.
1: Ouais.
2: Puis, même au quartier Saint-Jean-Baptiste, on a un quartier très diversifié. Puis, on a une grande diversité aussi de gens qui s'impliquent. Fait que c'est vraiment intéressant. Ça amène des échanges vraiment intéressants aussi. T'sais, on n'est pas une gang de gens qui pensent tout pareil.
1: Ouais.
2: Fait que ça amène toujours des belles discussions.
1: Intéressant, vraiment, merci. Est-ce que y a des consultations puis des travaux qui permettent d'améliorer vraiment les projets de la ville? Est-ce que tu considères que vous avez un impact concret par rapport à ce qui se passe dans votre quartier?
2: Oui, évidemment. Si on ne sentait pas qu'on avait d'impact, sûrement qu'on ne continuerait pas. Moi, un des exemples que je donne souvent dans ce temps-là, c'est la côte Clairefontaine dans le quartier Saint-Jean-Baptiste qui mène à l'église Saint-Jean-Baptiste. Proche du lit double, le bar. Là. Dans les dernières années, on a constaté que c'était dangereux. Les gens, l'hiver, quand ils descendent la côte, ils étaient pas capables d'arrêter rendu en bas.
3: Oh.
2: Puis rendu en bas, ben, c'est une école primaire. Fait que c'est sûr que là, c'était inquiétant. Fait qu'on avait fait des représentations auprès de la ville. Puis au début, ils étaient comme non, c'est correct. Puis là, on a insisté un peu plus. Puis finalement, ben, ils ont fermé la partie de la rue qui descend là, pour l'hiver. Puis finalement, ils l'ont pas rouvert cet été. Mais tu sais, c'est comme une victoire qu'on a eue parce que tu sais, il y avait vraiment des accidents. Puis à un moment donné, il y a eu un accident pendant que les enfants ils rentraient à l'école. Puis là, tu sais, on s'est dit là, tu sais, c'est vraiment grave.
1: C'est urgent.
2: Puis la ville prévoyait pas agir. Puis nous, on a amené une discussion au conseil de quartier sur le sujet. Il y a beaucoup de gens qui se sont présentés, qui ont témoigné que c'était dangereux. Puis là, la ville a vraiment pris conscience du problème puis l'a réglé. Fait que tu sais, c'est un exemple vraiment concret de choses qui est arrivé à cause du conseil de quartier.
1: Oui, c'est sûr qu'en étant en proximité avec la réalité du quartier, vous pouvez agir un peu comme des yeux et des oreilles là, par rapport à ce qui se passe puis aux enjeux présents. Là.
2: Oui, des yeux et des oreilles, mais j'ai envie de dire plus parce que des fois, ça demande un petit peu d'insister.
1: Oui, ben, absolument. Je comprends. Anthony, on t'a lancé le défi de nous choisir une pièce musicale pour l'émission. On le fait avec chaque invité, là, donc une pièce qui est en lien avec toi, soit qui te fait penser à ton quartier ou bon, bref. Alors, tu nous as choisi une pièce, j'aimerais ça te laisser la présenter.
2: Ben oui, dans le quartier Saint-Jean-Baptiste, on a un artiste qui est un peu iconique, là. C'est Jérôme 50, il est quand même connu nationalement, mais nous, c'est quelqu'un qu'on croise au quotidien parce qu'il est très présent dans le quartier, chill au parvis, comme on dit, parvis de l'église. Il y a souvent des petites jams, ça joue au hockey ou ça, tu sais, ça jase. Fait que,
1: il a quand même poussé plus loin le principe du chill avec son dictionnaire du chiller.
2: Dictionnaire du chiller, oui. Voilà. Fait que Jérôme 50, je dis, il représente bien le quartier, ça va être drôle. Il a fait une chanson sur le quartier qui s'appelle Les poétesses de Saint-Jean, si je me trompe pas. Je le vois à l'écran de loin, là. Donc, ça parle du quartier Saint-Jean-Baptiste, puis je trouve que ça amène quand même un volet, un aspect du quartier qui existe pour vrai, là. Fait que.
1: Merci beaucoup. Allons-y en musique.
3: On écoute ça.

0: C'était Jérôme 50 et les poétesses de Saint-Jambes sur CKIA 88,3. Alors, on est toujours en compagnie d'Anthony Cadorette, président du conseil de quartier de Saint-Jean-Baptiste. Annie?
1: Oui, alors aujourd'hui, ben, on s'intéresse à, on l'a dit hein, plusieurs fois, au quartier Saint-Jean-Baptiste. On va le situer là, pour ceux qui n'auraient pas la géographie en tête. Donc, c'est sur le coteau, donc sur la colline, je ne vais pas dire parlementaire, mais bref, en Haute-Ville. Donc, juste à l'ouest du Vieux-Québec, entre la colline parlementaire et le quartier Saint-Roch, qui est au nord, et le quartier Montcalm, qui est à l'ouest. Donc, c'est un quartier qui a le même nom que sa célèbre artère commerciale, c'est-à-dire le quartier ben, Saint-Jean-Baptiste et la rue Saint-Jean-Baptiste et l'école Saint-Jean-Baptiste et l'église Saint-Jean-Baptiste.
2: La rue Saint-Jean.
1: La rue Saint-Jean. Donc, au cours de la dernière année, le conseil de quartier, là, Anthony, tu nous disais, a mené un important projet de consultation pour préparer son plan d'action pour les prochaines années. Tu nous partageais qu'il y a 923 résidents qui ont participé. Parmi les projets qui ont émergé, il y en a plein, entre autres une idée sur laquelle on va revenir dans cette entrevue, c'est-à-dire aider les artistes à réaliser des murales sur les portes de garage du quartier. Auparavant, j'ai envie de te demander un peu sur cette consultation-là. D'une part, comment vous vous êtes pris pour obtenir ces données-là, tu sais, de quelle façon vous avez sondé la population. Puis quand on dit 923 personnes, moi, j'ai regardé ça, puis ça me disait rien. Est-ce que c'est beaucoup de monde, pas beaucoup de monde, proportionnellement, mettons? Fait que j'aimerais ça t'entendre là-dessus.
2: Ben oui, donc c'est ça. On voulait savoir un peu, on voulait prendre le pouls de la population. Qu'est-ce que les gens, c'est quoi leur priorité? Il y avait aussi, on voulait tester des choses. Tu sais, par exemple, les rues partagées, les rues piétonnes, est-ce que les gens, ils sont encore en faveur de ces approches-là que la ville a? Et puis, fait que c'est ça, on a fait un bon questionnaire, puis on est allé voir la population avec ça. On a fait plein de méthodes là, pour améliorer pour que les gens remplissent le questionnaire. C'est quand même un questionnaire qui prend un bon 15 minutes à répondre. Fait que c'est un bon défi de demander aux gens d'aller remplir ça. Puis, ben c'est ça, on a commencé par envoyer ça sur les médias sociaux. On a fait des affiches, puis on a fait des affiches dans les commerces. Puis on a fait des affiches sur les poteaux. Toutes les poteaux sont en bois dans Saint-Jean-Baptiste, puis il y en a beaucoup sur les trottoirs des poteaux. Fait que tu restes que toutes les poteaux avaient un trait dessus. Après ça, on a fait
1: un
2: envoi.
1: Avec un code QR, j'imagine.
2: Oui, un code QR exact que les gens pouvaient remplir ou le lien, là, et puis tout ça. Mm-hmm. Puis on a fait un tractage à toutes les portes du quartier aussi. Donc toutes les portes ont reçu un petit flyer.
1: OK, vous n'avez pas fait l'économie des moyens.
2: Non, on est allé vraiment vers tous les moyens possibles. Il y en a qui ont été mis aussi sur les windshields de char. Là.
1: Les
2: pare-brise, exact. Fait que merci. Finalement, c'est ça, on a fait tous les moyens. Puis on est allé rejoindre 923 personnes. Puis pour nous, c'était une grande victoire parce qu'il y a 8500 personnes dans le quartier. Donc on avait plus de 10% des gens qui ont répondu.
3: Bon,
2: ça donne beaucoup ça donne beaucoup de légitimité à notre questionnaire. Puis nous, notre but aussi, c'est d'aller chercher un peu un contrepoids. T'sais, la ville, si ils nous disent, bon, ben ça, on n'y va pas, on va pas de l'avant avec ça, ben nous, on peut dire, ah, ben en même temps, la population est pour, ou vice-versa. Fait que ça nous permet un peu d'avoir un contrepoids légitime là, pour voir comment ça se déroule dans le quartier, comment la ville fait, quelles actions la ville fait dans le quartier. Puis on a fait affaire avec une boîte là, qui s'appelle Vote pour ça, qui est une boîte en consultation citoyenne, on pourrait dire participation citoyenne. Qui a beaucoup de légitimité, fait que ça nous a amené plus de légitimité à notre démarche aussi d'aller faire affaire avec eux, fait que ça a amené quelque chose de plus indépendant.
1: Ouais, ça vous permettait de jauger l'acceptabilité sociale des projets, puis.
2: Ouais, de façon plus crédible.
1: Ouais, je comprends. Merci, vraiment intéressant. Quel constat vous tirez de ces données-là, des résultats des consultations, les grandes tendances, quels sont les projets qui sont ressortis?
2: Bien, je pense que ce qui est important de souligner, c'est que la priorité des gens, quand on leur demandait, là, c'était quoi leur priorité, c'était le verdissement. Il faut savoir, on est dans un des quartiers où le quartier là, qui a le moins d'arbres ou de couverture d'arbres là, dans toute la ville. Fait que c'est pas une surprise, mais c'était très marqué, là, c'était quand même important. Il y a aussi plusieurs questions sur les rues partagées qu'on voulait tester un peu. Là, ça a fait jaser beaucoup les rues partagées dans le quartier Saint-Jean-Baptiste. On voulait voir est-ce que les gens y adhèrent encore. Puis la réponse, c'est oui. Pas sans nuance, mais tu sais, oui, quand même. Fait que c'est
3: malgré le fait que ça demande du temps à implanter, que ça demande justement une diminution des espaces de stationnement, tout ça, ça se maintient. Donc.
2: Exact. C'est sûr qu'il y a certaines catégories de gens, surtout les automobilistes, qui étaient moins favorables, mais quand même, tu sais, de façon générale, tous les gens étaient favorables en proportion là, à continuer de faire des rues partagées. Même chose pour la rue piétonne. On voulait tester à quel point aussi. Fait que là, évidemment, on sait que les rues piétonnes, c'est populaire. Fait qu'on s'était pas trop surpris. Mais il y avait quand même près de 60 % des gens qui voulaient la bonifier. Par exemple, en mois de mai, là, comme on commençait plus tôt là, dans l'année, le mois de mai, on commence à fermer la rue la fin de semaine pour avoir des activités et tout ça. Fait que ça, c'est des genres de constats qu'on a eus qui étaient super intéressants à voir dans notre résultat de questionnaire.
3: Vraiment.
1: Donc, quand on regarde ces priorités, on voit que plusieurs citoyens souhaitent, finalement, si je globalise, un quartier qui est plus vert, qui est plus vivant, où les gens peuvent circuler de façon libre, un peu à pied, puis etc. Puis, quel est le lien avec le projet de mural sur les portes de garage?
2: Bien, ça fait partie un peu de nos réflexions. Je me souviens pas si ça vient exactement du questionnaire, mais à un moment donné, on s'est dit « Ah, ben ce serait le fun d'améliorer un peu la beauté du quartier, tout ça ». Pendant la campagne électorale municipale 2025, il y a eu toute une histoire là, avec un gars qui avait une murale dans Saint-Sauveur, puis super belle murale faite par un artiste local du quartier. Puis là, la ville lui dit « Ah, ben t'as pas le droit d'avoir une murale sur ta façade. Le règlement est très clair là-dessus, donc soit tu l'enlèves, soit tu as une amende. »
1: OK.
2: Et puis, ben là, il y a comme eu un mouvement de la communauté de dire « Voyons, c'est niaiseux, c'est une porte de garage et tout ça. » Puis tous les candidats aux élections à l'époque, ça avait dit « Ah, ben là, nous, on va changer le règlement. » On va permettre sur les ports de garage. Puis, personne n'en a reparlé. Mm-hmm. Puis, à un moment donné, je suis demandé à la ville, avez-vous changé le règlement? Puis, ils ont dit, ben oui, il est changé, regarde, il est telle place, il est changé.
4: Ils n'ont pas fait de publicité de
2: cette promesse qu'ils ont remplie. Fait qu'on s'est dit, ben nous, on va en profiter. On va
1: Est-ce
2: faire
1: que
2: un
1: c'est une occasion
2: appel,
1: manquée?
2: Ben oui, clairement, mais nous, on en profite. On dit, regarde, on va faire un appel à projet pour une murale, puis sur une porte de garage spécifiquement. Fait que là, on a débloqué 1 000 $. On a dit aux gens, ben si vous voulez faire une murale, vous avez le droit, voici le règlement, il a changé, tu sais, sur les portes de garage. Vous n'avez pas le droit là, de faire une murale sur votre façade à Québec, mais sur votre porte de garage, oui, maintenant. Sur une porte, en fait. Donc, porte au sens large.
1: Cochère, d'entrée, de garage, bon.
2: Fait que là, c'est ça, on a fait un petit projet. Puis finalement, on a laissé comme 2 semaines pour un appel de projet. Puis on a trouvé plein d'artistes intéressés, mais pas de propriétaires encore. Fait que là, on va se réessayer dans quelques mois. Puis quand l'hiver va être passé, là. Ouais. Mais on va focusser pour essayer de trouver des propriétaires de portes qui seraient intéressés.
1: Oui, parce que je pense qu'il y a eu des petits enjeux sur le plan de la ligne du temps. Là, dans le fond, vous avez fait cet appel à projet-là mi-septembre, puis la date limite était le 29, si je ne me trompe pas, il y a quelques semaines, dans le fond.
2: Oui, exact, c'est ça. On n'avait pas laissé beaucoup de temps parce que il faut faire une demande de permis, puis il fallait que la peinture se fasse avant l'hiver. Fait qu'à un moment donné, on s'est rendu compte que l'échéancier était difficile à tenir pour l'année, mais c'est pas grave, on se réessaye pour l'été prochain, puis on devrait être bon. Maintenant, on sait qu'on a plein d'artistes intéressés. Il faut vraiment mettre le paquet sur les propriétaires. Fait que si vous êtes dans Saint-Jean-Baptiste, vous avez une porte de garage, là, écrivez-nous.
3: Ben oui, ben
1: vous
3: oui.
1: avez envie d'enjoliver. Hey, moi, je me demande comment vous allez faire, parce que là, c'est sûr que vous allez avoir plein de demandes maintenant que c'est à la radio.
3: Ouais. sur la page de la ville, on voit l'adresse de courriel pour vous rejoindre. Là. Si vous tapez quartier Saint-Jean-Baptiste, vous allez trouver l'adresse.
2: Oui, exact. Conseil de quartier Saint-Jean-Baptiste, là, on a une page sur le site web de la ville là, qui a l'adresse courriel et tout.
1: Bon, maintenant, mettons que moi, j'aurais une porte de garage puis que j'habite dans Saint-Jean-Baptiste. Comment vous faites pour me mettre en contact avec un artiste? Parce que, tu sais, mine de rien, tous les goûts sont dans la nature. Fait que si je veux faire peinturer ma porte de garage, il faut que ça me plaise, assurément. Il y a des gens plus difficiles, probablement, que j'en suis. Donc, comment ça se gère, tout ça, à partir du moment où j'ai levé la main, mettons?
2: Mais les artistes connaissent bien ces enjeux-là. T'sais, à chaque fois qu'ils sont pour être contractés pour un projet, ben il faut que les gens ils savent un peu de quoi qu'est-ce qu'ils font comme art. Donc ils ont tout un portfolio, t'sais, une page Instagram, ou t'sais, t'es jamais dans le flou complet. Puis nous, ce qu'on demandait, puis c'est ce que la ville demande aussi pour un permis, c'est que quand tu fais la demande, il faut que tu aies déjà transmis l'esquisse, donc le projet complet, t'sais, mais format numérique avant qu'il soit fait. Donc, c'est sûr que tu peux avoir une discussion avec un artiste pour savoir est-ce que, tu sais, on pourrait avoir quelque chose qui ressemble à ça, tout ça. Tu peux choisir l'artiste selon son style. Après, tu peux aussi juste dire à un artiste, hey, ben, moi, amuse-toi, tu sais. Fait qu'on en a des artistes qui nous ont dit, hey, j'ai pas trouvé de propriétaire, mais je vous soumets un projet. Fait qu'on a 2-3 là, des esquisses, là. C'est très joli, mais, tu sais, c'est en manque de porte pour les faire.
1: Ouais. J'ai une question plus technique parce que moi, je l'ai pas lu le règlement. Est-ce qu'il y a. Parce que, tu sais, quand on habite des quartiers historiques, il y a des règlements sur le plan de l'urbanisme, sur, mettons, la couleur des bâtiments, puis etc., pour qu'il y ait une certaine harmonisation. Est-ce que c'est le même cas pour les portes de garage? Faut-tu que ça passe par un comité pour s'assurer d'une certaine intégrité, intégration, je dirais plus, dans le quartier? Ouais.
2: Ben, il y a des critères, là, je pourrais pas les nommer sur le bout de mes doigts, mais ce que j'ai compris en discutant avec les fonctionnaires là, qui gèrent ça, c'est qu'ils sont pas très difficiles, là, dans le sens où l'art, c'est un peu une forme d'expression, puis on veut laisser une liberté à ça. Donc, tu sais, à moins qu'il y ait vraiment quelque chose d'évident, là, que ça fit pas dans le quartier, ou que tu sais, il y a des messages haineux ou des choses comme ça. Mm-hmm. En général, il y a une bonne liberté de ce que j'ai compris, mais après, j'ai pas fait le test, là, tu sais, ça reste une demande de permis à la ville, ouais. Je connais pas le processus exactement. Là.
1: Puis, dans le fond, en complément, là, c'est pour les propriétaires qui vont t'appeler, vous contribuez à la hauteur de 1 000 $ est-ce que est-ce que c'est tout le projet qui va... Le budget prend-il en charge tout le projet?
2: Ce qu'on a fait cet automne, oui, c'était 1 000 $ puis ça pouvait payer le projet au complet. Puis on avait demandé aux artistes, c'est-tu assez, 1 000 $ puis ils disaient, oui, ça va être correct.
1: OK.
2: Fait que là, on était partis avec ça. Mais là, tu sais, on n'a pas relancé le projet le printemps prochain. On a encore des décisions à prendre de quelle forme exactement. Est-ce qu'on fait un copier-coller ou est-ce qu'on change un peu?
1: Ouais.
2: Donc, on verra exactement la forme que ça prend ce printemps. Mais il y a des bonnes chances que ça ressemble parce que ça semblait fonctionner quand même.
1: OK, excellent, merci. On a bien hâte de voir ça, ces murales qui vont apparaître par-ci, par-là dans Saint-Jean-Baptiste. Maintenant que vous connaissez mieux les priorités qui ont été exprimées par les citoyens, quels sont les prochains chantiers que vous avez envie de mettre en place là, pour le conseil de quartier en lien avec cette consultation là, de 923 citoyens?
2: Mais officiellement, c'était de faire notre plan d'action. Fait qu'on essaie d'avoir un document intéressant qui nous permettrait d'avoir une plus grande crédibilité auprès de la ville, puis d'avoir une vision claire, là, tu sais, pour qu'aussi, quand on fait des demandes, ça arrive pas de nulle part, pour que la ville comprenne, tu sais, où c'est qu'on s'en va, puis tout ça. Fait que ça, c'est vraiment notre chantier de où c'est qu'on s'en va avec les résultats de la consultation. Mais après, on a touché à tous les volets là, dans cette consultation-là. Fait qu'à chaque fois qu'il y a un dossier qui arrive sur notre table, ben là, on est mieux documenté déjà. C'est un peu plus comme ça qu'on le voit. Mais il y a peut-être des projets ici et là qui vont en découler, mais on est très... c'est plus un appui, je pense.
1: Ouais. OK, je comprends. Merci beaucoup, Anthony, de nous avoir partagé ce projet-là. On va te retrouver en troisième bloc pour parler des établissements de location. Maintenant, avant de s'y rendre, on va écouter une autre pièce musicale qui va être en lien un peu... Ben, en fait, qui a l'air en lien avec notre prochaine chronique sur les projets de course. Donc, la chanson s'appelle « Cours toujours ».

0: Alors, on écoutait « Cours toujours » de Choses sauvages. Vous êtes toujours à l'émission « Le quartier des projets » à Sekaïa. Donc, on a reçu en première partie d'émission le président du conseil des quartiers Saint-Jean-Baptiste, Anthony Cadorette, qui était avec nous pour nous parler des murales. Et maintenant, on passe à notre deuxième bloc d'émission. Donc, un grand angle sur les projets de course à pied à Québec. Donc, la course à pied, c'est du sérieux. Hein? On voit, on assiste quand même depuis quelques années à une je ne vais pas dire une recrudescence, c'est pas ça que je veux dire, mais à une augmentation du nombre de coureurs, on dirait. En tout cas, je ne sais pas si vous, vous en témoignez dans vos quartiers. Moi, il me semble qu'il y a de plus en plus de gens qui courent. Donc, on va essayer de faire un grand angle sur un quartier. Bien, pas un quartier, mais bien un projet, c'est-à-dire les projets de course à pied. Parce que Simon, c'est ça, j'ai l'impression que les projets de course se multiplient hein, d'année en année.
1: Bien, puis aujourd'hui, c'était le Grand Marathon Beneva à Montréal. Donc, on en entend parler à la radio, à la télé, et on va reparler de celui-là de Québec.

0: c'est dans les médias en plus. Fait que ce qui nous intéresse aujourd'hui, c'est plus que ça par contre. C'est d'aller pas seulement dans la course à pied, mais dans l'idée du projet de course. Parce que courir, c'est pas juste se lever le matin là, puis ça veut dire « Ok, aujourd'hui je pars courir 10 km ». Pour la plupart des gens, ça commence beaucoup plus simplement que ça, là. Ça peut être de marcher un peu plus vite. C'est déjà quelque chose pour certains. De s'entraîner doucement, puis d'alterner une minute de course, une minute de marche, de réussir à monter une côte sans s'arrêter, un escalier sans s'arrêter, c'est déjà beaucoup. Je ne sais pas si vous faites les escaliers puis les côtes de Québec, mais on en voit qui ont de la difficulté, donc ça peut être ça. Aussi un projet de marche ou de course, parce que là, on pourrait étendre un projet de marche. Puis ça pourrait être aussi juste des gens qui sont coureurs depuis plusieurs années, puis ils veulent mettre plus de minutes, plus de longueur, avoir une fréquence meilleure, etc. Fait que, tranquillement, le corps va s'adapter parce qu'au fond, là, courir, c'est réapprendre un mouvement au corps. C'est un mouvement qui est différent de la marche habituelle puis qu'on perd un peu quand on ne le pratique pas ou qu'on ne pratique plus depuis l'enfance. On savait tous courir ici autour de la table quand on était enfant. On savait sauter à cloche-pied. Sauter à cloche-pied, vous réussirez ça.
1: Gambader.
0: Gambader, c'est ça. Donc, il faut y aller en douceur.
1: Puis, les raisons de commencer à courir sont... De recommencer, parce que on s'appuie sur ce que tu viens de dire. Donc, de recommencer à courir sont quand même variées.
0: Bien, c'est ça. Certaines personnes vont commencer à courir pour être plus en forme, améliorer leur santé cardiovasculaire, brûler des calories, parce qu'elles aiment ça, comme moi, manger du dessert. Alors, on se donne un projet. D'autres personnes vont juste chercher simplement à passer un peu plus de temps dehors après une journée de travail, puis courir, ça leur permet ça. Ça leur permet d'être à l'extérieur, de respirer. Ben, franchement, toutes les raisons sont bonnes.
1: C'est probablement, là je vais le dire en parenthèse, mais un des sports les plus accessibles. Puis tu sais, j'en suis dans le sens où c'est pas un plan aller courir. On prend ses espadrilles, on met un chandail, puis on sort. J'ose les parenthèses parce que... On sait que sur le corps, c'est quand même une activité qui peut être...
0: Demandante, oui. Exigeante. Oui. Bien, c'est accessible, c'est ça. Si le corps le veut, là, bien entendu, on pourrait en parler à notre metteur en onde aujourd'hui qui nous parlait de ses genoux, qui lui empêchent de faire de la course. Mais c'est ça, parce qu'au départ, c'est...
1: Les genoux, les chevilles, les hanches.
0: C'est ça. Ouais. Mais quand même, ça peut être juste de marcher plus rapidement. Puis ça devient un projet aussi. Là. Ça prend, comme tu l'as dit, une bonne paire de souliers. Un peu de motivation, c'est sûr, puis des objectifs réalistes parce que faut pas aller non plus trop vite. Je dirais que c'est en même temps aussi un sport qui est relativement économique, en plus d'être démocratique. Économique parce que une paire de souliers, oui, mais on n'est pas obligé d'avoir une paire d'espadrilles à 400 $ là. Pour commencer, il y en a de toutes les formes, de tous les prix. Donc, on n'a pas besoin non plus de louer un espace particulier, de se rendre à la montagne, d'avoir un terrain, des équipements très, très, très chers qui n'en finissent plus, comme au hockey, par exemple. Puis là, on peut courir seul, on n'est pas obligé d'avoir une équipe, on peut être aussi en groupe. Parce qu'il existe plein de choses, mais on peut vraiment le faire seul, en couple, en ville, dans un parc. Écoutez, je pourrais nommer tout ça. Puis là, il y a des gens qui vont se donner des défis. Un premier 5 km, un premier 10 km. Je me suis déjà donné le défi d'un demi-marathon. Je l'ai atteint. Puis il y a des gens qui se rendent à des marathons. On connaît des gens qui sont dans la 80aine et qui ont fait des marathons, là. Alors, c'est toutes sortes de défis, des beaux projets.
1: Je me rappelle d'avoir vu à la télé l'interview d'une marathonienne de ça dans la 80aine. Mm-hmm. Puis elle disait, moi, ça fait 25 ans que je cours. Puis là, je reculais un peu, puis je me disais, coudonc, elle a commencé à courir à 60 ans. Puis là, 25 ans plus tard, elle faisait son marathon.
0: C'est incroyable.
1: C'est quand même une belle histoire, vraiment. Oui. Donc, les projets, c'est ça, des projets de course, ça peut prendre toutes les formes.
0: Ben oui. Puis on peut voir autour de nous, là, ça peut être vraiment de courir juste le tour. Ben, je dis juste, non, c'est pas bien. Ça pourrait être de courir le tour du parc des champs de bataille. Mm. Ça pourrait être de faire un parcours d'escalier. C'est vraiment des projets qui évoluent. Puis... tranquillement, ça devient un projet presque de vie. Ça s'intègre dans la vie également.
1: Puis là, vous allez voir, vous allez comprendre le lien avec Saint-Jean-Baptiste. Quand on décide de courir plus sérieusement, il existe quand même tout un réseau d'accompagnement. On n'est pas obligé de le faire seul.
0: Mm-hmm, c'est ça. Alors, on peut se faire aider. On peut se faire aider d'abord en ayant justement les bons accessoires. Puis juste au bout du quartier de Saint-Jean-Baptiste, juste au début de celui de Montcalm, en montant la rue Sherbrooke, je ne sais pas si vous connaissez, il y a une entreprise que beaucoup de coureurs, en tout cas, connaissent, c'est le Coureur Nordique. Ce qui est intéressant avec cette boutique-là, c'est qu'elle existe depuis 2009, puis qu'elle s'est donnée comme mission de donner envie aux gens de courir, de bouger, de prendre soin d'eux-mêmes, qu'on soit un débutant ou un coureur expérimenté. Puis quand on regarde leur approche, on comprend rapidement que c'est pas seulement pour faire de la vente de chaussures, là.
1: Parce qu'on entend souvent des gens qui vont... ce qu'on entend souvent des clients, dans le fond, qui vont à cette boutique-là, puis on en connaît tous, là, c'est vraiment la qualité du service.
0: Je sais pas si t'es déjà allé, Annie, mais moi... Oui, ben c'est ça. On se fait rapidement très bien accueillir. Puis c'est pas de la publicité que je fais là. C'est vraiment pour dire, ben c'est une boutique qui appuie les projets. Donc, ils nous reçoivent en nous donnant ce service-là de base. Ils prennent le temps de comprendre qui on est, qu'est-ce qu'on veut. Puis, avant de nous parler de souliers même, ils vont s'intéresser à nos habitudes, à nos blessures, à nos objectifs, à notre expérience. Ils observent la foulée, ils ont un tapis pour qu'on puisse faire de la course. Donc, ils nous accompagnent là-dedans pour le projet qu'on veut mettre en place.
1: Oui, puis c'est pas une approche qui est unique dans le sens où il y a d'autres boutiques qui offrent ça, là. Mais dans le quartier Saint-Jean-Baptiste, au cœur de Québec, c'est quand même, j'ai envie de dire un monument, mais une boutique qui est quand même vraiment bien implantée. Puis on sent que les employés sont eux-mêmes comme passionnés de course, là. Ils en font déjà, ce sont des athlètes la plupart du temps. Puis moi, ce que j'ai trouvé particulier dans cet accueil-là, c'est que il y avait quand même un sentiment d'imposteur les premières fois, de comme lever la main puis faire « ben moi, je cours un peu », etc. Ouais. Puis ça a vraiment été dans l'accueil, là, pas du tout dans le jugement, même si je parlais probablement à quelqu'un qui était quadruple marathonien.
0: Oui, puis tu as raison de dire qu'il y a d'autres boutiques qui font ce travail-là de manière excellente aussi. Là, on était plus dans le coin de Saint-Jean-Baptiste, alors je voulais souligner, puis on n'était pas loin de Montcalm, qui va sûrement venir à notre émission très bientôt aussi. Donc, de parler de courses, de voir les gens aussi qui courent. C'est la saison de la course en ce moment parce que c'est un bon temps. Puis de rencontrer les gens. Moi, je suis allé directement à la boutique, Annie, puis j'ai eu l'occasion de discuter avec Caroline Paul, qui est acheteuse puis coordonnatrice activation au Coureur Nordique. Puis ce qu'elle me disait, c'est qu'il y a un engouement actuellement. Il y a des gens qui ont commencé à courir pendant l'été, qui ne veulent pas s'arrêter. Le froid arrive, mais qu'est-ce qu'on fait? Est-ce qu'on peut continuer à courir malgré le froid? Fait que là, ils viennent chercher, est-ce qu'il y a des vêtements adaptés, des espadrilles qui ont une meilleure adhérence, puis toutes sortes de conseils.
1: Est-ce qu'il y a de plus en plus d'offres qui est faites aux coureurs? Est-ce qu'elle considérait qu'on était à peu près à la même place d'année en année ou il y a vraiment une augmentation? Est-ce que c'est dans notre imagination?
0: Je pense qu'on n'est pas... En fait, on n'imagine pas ça, mais c'était très difficile d'avoir des données fiables sur est-ce qu'il y a plus d'offres, disons, qu'avant la pandémie, parce qu'il y a eu aussi toute la montée de la course.
1: Ouais.
0: Disons qu'on remonte il y a une douzaine d'années, ça a été très, très, très fort aussi. Il y a eu une petite baisse, un retour pendant la pandémie, mais on retrouve partout là, des clubs, des entraîneurs, des événements. Il y a des magazines spécialisés, il y a des communautés de coureurs, des groupes sur les réseaux sociaux. Fait que c'est un véritable écosystème qu'il y a autour de la course à pied. Puis dans la région de Québec, il y a une organisation comme Je cours Québec qui rassemble plusieurs grands événements de course. Tantôt, j'ai parlé du Marathon bénévole de Montréal. Bien là, dans cette organisation-là, Je cours Québec, il y a le demi-marathon de Lévis, le trail coureur des bois du Chêné, le défi des escaliers. Alors, ça pullule comme activité, comme élément pour ça.
1: Oui, puis c'est aussi l'organisme Je cours Québec qui a organisé le marathon bénévole de Québec. Là, tu parlais de celui de Montréal qui était en fin de semaine. En fin de semaine passée, c'était celui de Québec.
0: C'était effectivement le 3 et 4. Des chiffres sont impressionnants, Annie. Selon les organisateurs, c'était plus de 20 000 coureurs, marcheurs qui ont participé à cette édition-là, 2026. Puis là, c'était des marathoniens, des demi-marathoniens jusqu'aux marcheurs. Puis ce qui est fascinant, pour aller dans l'angle de notre émission Le quartier des projets, c'est que derrière ces 20 000 personnes-là, il y a 20 000 projets différents. Ça fait que c'est beaucoup de gens qui ont un projet d'activité physique et de se prendre en main pour faire de la course.
1: Oui, puis ça ramène effectivement à l'idée de l'émission, hein, le quartier des projets. Donc, ce projet de course, on revient à cette notion de qu'est-ce que je mets en place là, autour de moi. Puis là, ben, dans ce cas-ci, c'est la course.
0: Exactement. Puis pour certains, c'est un succès là, d'avoir participé à ça. Un succès d'avoir fait un premier 5 km, d'avoir complété un demi-marathon. Puis à l'édition 2026, je relance la balle à notre invité Anthony Cadoret qui disait que, en fait, le gagnant de la course du marathon, c'est votre ami Jonathan Tedeschi. Tedeschi ou Tedeschi, je le prononce peut-être mal.
2: Moi, je l'appelle Joe.
0: Puis il aurait franchi la ligne d'arrivée en 2h21 minutes et 36 secondes. C'est un record qui datait de 2001. Fait que là, vous étiez fier de votre ami.
2: Ben oui, c'est drôle de voir ça passer. Mais je connais Jonathan du milieu universitaire. On militait ensemble là, pour les luttes environnementales et tout ça. Puis là, ben, intéressant avec notre émission, c'est qu'il est aussi président ou co-président, je pense, du conseil de quartier de Montcalm. Fait que c'est super intéressant. Puis vous remarquerez, il porte toujours un rond vert lors de ses courses ou lors de ses apparences publiques là, pour justement rappeler l'importance de la lutte environnementale. Là. Donc c'est quelqu'un de très engagé, mais c'est le fun de le voir, un peu partout, là, en première page, tout ça, pour d'avoir gagné le marathon. Là.
0: Ah ben c'est très, très intéressant. Ben, merci beaucoup. Fait que c'est plein d'autres projets comme ça qui vont pouvoir nous être racontés par M. Tedeschi, quand il viendra nous voir pour parler du projet du quartier de Montcalm. Puis ben, je pense que c'est pas mal ce que je voulais dire, Annie, sur ces projets de coureurs, de courses là, qui font que tout autour de nous, ben, il y a des projets positifs. Et ben, on se rejoint après pour parler d'un autre sujet. Maintenant qu'on a parlé de course, on est plein d'énergie. On va voir, on va écouter une autre petite chanson pour la transition avant de revenir à Anthony Cadoret.
1: Oui, exactement. Et comme cette semaine, je suis allée voir le film qui a été réalisé par Anaïs Barbeau-Lavalette qui s'appelle Pauline Julien, Femme pays. Ben, j'ai décidé de vous proposer d'écouter une pièce de cette grande dame de la chanson québécoise. J'ai choisi la pièce Les gens de mon pays. Donc, si jamais vous n'avez pas vu le film, je sais qu'on n'est pas dans une émission de chronique culturelle, mais je vous le recommande chaudement. Et on se laisse le temps d'écouter Les gens de mon pays de Pauline Julien.
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4: Les gens de mon pays, ce sont gens de parole et gens de causerie qui parlent pour s'entendre et parlent pour parler. Il faut les écouter, c'est parfois vérité et c'est parfois mensonge, mais la plupart du temps, c'est le bonheur qui dit

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0: Alors, c'était Les gens de mon pays de Pauline Julien. On est toujours sur les ondes de CKIA à l'émission Le quartier des projets.
1: Oui, et un peu plus tôt dans l'émission, on parlait de la consultation qui avait amené 923 résidents de Saint-Jean-Baptiste à parler des projets qui pourraient émerger, mais surtout de leurs préoccupations. Puis, il y a un autre dossier qui occupe beaucoup le Conseil des quartiers depuis quand même plusieurs années. Puis, quand je suis allé vous rencontrer, je suis allé voir un peu comment ça fonctionnait, votre conseil. Bien, c'était là qu'il y avait une présentation, c'est l'hébergement touristique commercial. Fait que c'est difficile peut-être pour la plupart d'entre nous de bien saisir l'ampleur là, du phénomène dans tous les quartiers de la ville, mais principalement quand on est dans Saint-Jean-Baptiste, je ne sais pas, il va falloir que vous nous précisiez exactement c'est quoi. Quand on entend parler d'hébergement touristique, de Airbnb, on a peut-être plus des préjugés, des petits véhicules autour, mais donc c'est ça qu'on va essayer de comprendre un petit peu mieux dans ce dossier-là. Celui-là, principalement de l'hébergement touristique dans Saint-Jean-Baptiste, ça occupe quelle place dans Saint-Jean-Baptiste en tant qu'il adorait?
2: Mais quand on parle d'hébergement touristique, on parle de logement. Puis dans le quartier Saint-Jean-Baptiste, les loyers sont très élevés. Puis je pense que c'est partagé par un peu partout sur la ville. Donc c'est ça que ça vient toucher une corde sensible dans le quartier. Puis quand on parle d'hébergement touristique, il y a comme deux volets. Il y a hébergement touristique commercial. Ça, c'est de l'hôtellerie, carrément.
1: Et ça, c'est pas un problème pour votre quartier pour le moment. Là. C'est pas...
2: Attends un petit peu. Okay, j'y viens.
1: C'est beau, c'est beau.
2: Oui, c'est un problème, mais attends un petit peu. Donc, tu as l'hébergement commercial, puis tu as l'hébergement collaboratif. Collaboratif, c'est ce qu'on entend au sens Airbnb commun, de genre tu vis chez toi, puis là tu pars en vacances, tu le mets deux semaines sur Airbnb, puis tu fais un petit sideline avec ça. Donc, tu as ces deux volets-là, de collaboratif et commercial. Par contre, ça n'empêche pas quelqu'un de louer, d'acheter un logement, un condo, mettons, dans Saint-Jean-Baptiste, puis de dire, oh, moi, je vais le mettre à l'année longue sur Airbnb. Puis là, ça devient du commercial. Dans certains secteurs de la ville, tu as le droit de faire ça. Il est écrit, il y a des zones. Par exemple, tu as la 3e avenue avant. Je pense que c'est en train de changer, là, mais tu avais le droit d'acheter un condo, mettre sur Airbnb, puis ça devient un hôtel officiel. C'est le même zonage qu'un hôtel officiel, comme le Hilton, tu sais.
1: OK.
2: Donc là, c'est ça que la ville venait changer un peu, cette fois-ci, avec le zonage hôtellerie.
1: Parce que là, c'est ça le projet, en fait, dont on voudrait parler aujourd'hui, c'est que depuis l'automne 2024, la Ville a mené un projet de réflexion pour modifier l'encadrement réglementaire par rapport à ces hébergements-là. Donc là, le projet de modification réglementaire par rapport à vraiment le quartier Saint-Jean-Baptiste, qu'est-ce qui va apporter d'important ou pourquoi vous avez été consulté exactement là, dans cette modification-là?
2: Oui, ça fait plusieurs années là, que la Ville multiplie les programmes puis les réglementations sur les Airbnb. Le but, c'est vraiment de serrer la vis. Puis la Ville est plutôt dans le bon sens là, concernant cet enjeu-là, de mon point de vue.
1: Puis, parce que là, l'enjeu, c'est les gens sont de passage, ils ne sont pas des résidents.
2: Mais l'enjeu, c'est qu'il y a des logements qui pourraient servir à loger du monde ici, qui servent à des comme hôtels. Mais tu sais, ça n'a pas de bon sens. Là, à un moment donné, si on laissait ça aller, on laissait le capitalisme, le libre marché et tout ça, ben les loyers seraient beaucoup plus chers pour les gens. Les gens auraient de la difficulté à se loger. Puis c'est déjà le cas. Fait que il faut vraiment serrer la vis à Airbnb. Puis la ville, là, c'est ça. Le règlement qu'ils nous ont amené, c'est qu'ils venaient dire, ben regardez, il reste une couple de terrain vacant là, autour des hôtels, autour du Delta, autour du Hilton, où il pourrait avoir un hôtel dans le futur, un projet d'hôtel. Mais là, ce que la ville est venue dire, c'est comme on va enlever le zonage d'hôtellerie. Comme ça, s'il y a quelque chose qui va se construire là dans le futur, ça va être du logement. Puis ça va aider du monde plutôt que de loger des touristes. Fait que ça, c'est vraiment cool. C'est vraiment le fun que la ville ait mis ça de l'avant. Il y a peut-être deux ans, là, au conseil de quartier, il était venu nous voir avec un projet. Puis on dit, ouais, ben tu sais, tant qu'à ouvrir les règlements sur le zonage, vous auriez pu amener des affaires sur les zonages d'hôtellerie pour être sûr que ce soit du logement futur. Puis finalement, ben ils nous ont écouté deux ans plus tard. On est arrivé, puis c'était à peu près les mêmes terrains qu'on avait pointés à l'époque. Fait qu'on était vraiment content de voir que ça avait été amené.
1: Ça a un effet de votre parole, de votre demande.
2: Oui, absolument. C'était assez clair. Là. Fait que ça, c'est super. Il y avait un terrain, par contre, dans le fond, en arrière de le Radio-Canada. Fait qu'au coin, on aurait remercié d'Aiguillon, qu'on s'était dit, bon, celui-là, ils conservent le Airbnb. On comprend pas pourquoi. Ça aurait été le fun qu'ils aillent jusqu'au bout de leur pensée, puis qu'ils enlèvent le Airbnb. Puis de l'autre côté de mon quartier, dans le Vieux-Québec, à Place d'Youville, il y a plusieurs... Ils changent de zonage vraiment là, à Place d'Youville. c'est lié au fait qu'il y a des bureaux du ministère, tu sais, qui sont comme vidés à cause du télétravail. Puis là, ils veulent s'en départir. Fait que là, ils risquent d'avoir des projets, tu sais, dans ce coin-là. Puis tous les immeubles à bureaux, là, en ce moment, ça, c'est changeant, là. Fait que là, la ville vient réviser un peu le zonage pour voir, OK, ils vont changer ces bâtiments-là, qu'est-ce qu'on veut dedans. Fait qu'ils sont venus baisser la possibilité de faire de l'hôtellerie. Avant, c'était 100% dans une couple de bâtiments autour de Place d'Youville. Puis là, ils l'ont baissé à 25%. Puis là, le conseil de quartier de Vieux-Québec dit oui, mais là, tu sais, c'est une bonne intention, mais si vous rentrez à Airbnb là-dedans, vous serez jamais capable de contrôler. Fait que là, il y avait tout un peu un tiraillement avec la ville, savoir, tu sais, est-ce qu'on devrait pas le mettre à 0% à la place?
1: Je comprends. Puis comme en dernier point pour ce point-là, puis on pourra en reparler, là, on est toujours en consultation. Vous autres, vous avez fait une résolution ou vous avez encore besoin de reprendre position? C'est quoi votre avis pour le moment, puis qu'est-ce qui s'en vient par rapport à ça?
2: Oui, donc le règlement, il demandait, vu que c'est des changements au zonage, tout ça, de passer par le conseil de quartier, c'est obligatoire. Fait que la ville le fait sous la forme d'une demande d'opinion au conseil de quartier. Donc, on est venu formellement nous présenter le projet avec des fonctionnaires, avec le conseiller en participation citoyenne. Puis là, ils nous ont demandé c'est quoi notre opinion. Finalement, ils nous demandaient oui ou non, ou est-ce que vous avez une proposition un peu alternative? Fait que ce qu'on est allé dire, c'est qu'on dit oui, le projet est bon, mais vous pourriez le bonifier justement en étendant là, t'sais, la portée du règlement pour qu'il y ait moins d'Airbnb encore.
1: On diminue, on tente d'avoir plus de loyers pour les résidents du quartier, d'avoir des gens qui sont permanents. Très intéressant. Fait que je pense que vous allez devoir revenir nous en parler quand il va y avoir peut-être une modification, puis nous dire ben qu'est-ce que ça va avoir apporté, puis c'est quoi les objectifs à plus long terme. En tout cas, on suit le sujet, on suit le dossier. Alors, ben, merci beaucoup d'avoir été là aujourd'hui, Anthony Cadoret, de nous avoir informé sur tous les projets puis toutes les préoccupations de Saint-Jean-Baptiste avec la consultation. On voit qu'il y a encore beaucoup de projets qui s'en viennent de votre côté, sûrement.
2: Absolument, toujours. On est au cœur de l'action, Saint-Jean-Baptiste.
1: C'est bon, c'est très bon. On a hâte de vous réentendre là-dessus. Puis, ben, Annie, c'est ainsi que se termine notre émission du quartier des projets. Aujourd'hui, on a découvert comment, justement, je venais d'en parler avec Anthony Cadoret, les citoyens de Saint-Jean-Baptiste ont participé à une importante réflexion sur l'avenir de leur quartier, comment il y a eu une mobilisation qui a permis de faire émerger des projets comme les murales, puis on va en reparler sûrement au printemps. On a fait un tour d'horizon des projets de course dans la ville de Québec, mais aussi partout au Québec. Puis on vient d'aborder la question de l'hébergement touristique. Alors, si vous avez manqué une partie de l'émission, si vous souhaitez la réécouter, on est en rediffusion le mardi à midi. Puis en plus de ça, ben, l'émission est disponible en balado sur le site web de CKIA, la radio urbaine de Québec. Alors, à nouveau, merci à notre invité Anthony Cadoret, président du conseil de quartier de Saint-Jean-Baptiste. Merci à Brian Saint-Louis à la mise en onde, et merci aussi à toute l'équipe de la radio de CKIA qui rend cette émission possible. C'était Simon Mathias Poulin
0: et Annie Turbide.
1: Merci d'avoir été à l'écoute
0: et au plaisir de vous retrouver pour une nouvelle édition du Quartier des projets.

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Au début des années 1930, Walt Disney n'est pas encore le bâtisseur de l'immense empire du divertissement que l'on connaît aujourd'hui. Son studio produit principalement des courts-métrages d'animation mettant en vedette Mickey Mouse, personnage devenu extrêmement populaire auprès du public. Malgré cet humble succès, l'entreprise demeure fragile. L'industrie du cinéma considère le dessin animé comme un simple complément présenté avant le film principal. Peu de producteurs croient qu'un public acceptera de rester assis plus d'une heure pour regarder des personnages animés. Walt Disney, lui, pense le contraire. Convaincu que l'animation peut devenir un véritable art populaire, il lance un projet que plusieurs professionnels d'Hollywood jugent irréaliste. Un long métrage entièrement animé et en couleur, inspiré du conte des frères Grimm, Blanche-Neige et les Sept Nains. Les coups s'envolent, les délais s'allongent et les critiques multiplient les moqueries. Certains journalistes surnomment même le projet « la folie de Disney ». Pourtant, dans les ateliers du studio, des centaines d'artistes travaillent jour et nuit afin de donner vie à l'une des productions les plus ambitieuses de l'histoire du cinéma d'animation. Walt Disney mise pratiquement l'avenir de son entreprise sur ce projet. Il emprunte de l'argent, réinvestit les profits du studio et multiplie les risques financiers. En décembre 1937, lorsque Blanche-Neige et les Sept Nains est finalement présenté au public, le pari est gagné.

Au cinéma, les spectateurs sont émerveillés par le film d'animation Blanche-Neige et les Sept Nains. Les critiques saluent l'innovation. Le film devient un immense succès commercial et transforme à jamais l'industrie de l'animation. Comme il comprend mieux que quiconque le pouvoir de la publicité et du rêve, Walt Disney organise une première digne du Hollywood de l'époque. Devant le Carter Circle Theater de Los Angeles, les invités traversent un décor féerique appelé Dwarfland, littéralement le pays des nains. Des arbres artificiels, des personnages costumés et des références au film plongent les vedettes dans l'univers de Blanche-Neige, avant même qu'elles prennent place dans la salle. La soirée est un triomphe. Les journaux couvrent abondamment l'événement. Les recettes au box-office dépassent toutes les attentes. Pendant des mois, le film attire les foules. Pour Walt Disney, cette réussite récompense deux années de travail acharné. Il souhaite alors remercier ceux qui ont rendu l'impossible possible. Afin de souligner le succès du film, Walt et son frère Roy offrent à leurs employés un séjour au luxueux hôtel Norconian, près de Palm Springs. Les animateurs, les coloristes, les techniciens ainsi que leurs familles sont invités. Le transport, l'hébergement, les repas et les activités sont entièrement payés par l'entreprise. Pour plusieurs employés, c'est la première véritable occasion de souffler depuis des années. Les horaires de production ont été épuisants et les nuits blanches ont été fréquentes. Walt exige le meilleur de ses artistes et la pression a été constante. À leur arrivée, les employés découvrent un véritable paradis. Des piscines étincelles sous le soleil californien. Les terrains de tennis sont à leur disposition. On trouve également un parcours de golf, de la musique, des repas abondants et surtout, une quantité impressionnante d'alcool. Et quelque chose cède alors dans l'esprit des participants.

Après 2 années de contraintes, la fête dégénère rapidement. Tout commence lorsqu'un animateur pousse une employée du département de l'ancrage dans la piscine alors qu'elle est encore entièrement habillée. Les éclats de rire fusent. D'autres sautent à l'eau. En quelques minutes, l'ambiance devient complètement incontrôlable. Des maillots de bain sont lancés par les fenêtres. Certains invités se baignent nus. D'autres boivent jusqu'au petit matin. Plusieurs se réveillent le lendemain sans trop savoir dans quelle chambre ils ont passé la nuit. Freddie Moore, l'un des dessinateurs vedettes du studio, quitte un balcon en croyant être au rez-de-chaussée. Heureusement pour lui, sa chute se termine dans un arbre. Un autre employé traverse le hall de l'hôtel à cheval, sous le regard stupéfait des visiteurs. Pour les participants, la fête demeure mémorable. Pour Walt Disney, c'est une catastrophe. Habitué à une discipline stricte et à une image soigneusement contrôlée, il assiste avec horreur à ce spectacle. Selon les témoignages, lui et son épouse quittent les lieux dès le lendemain matin. Par la suite, il évite presque toujours le sujet. Les employés comprennent rapidement qu'il vaut mieux ne pas évoquer ce week-end s'ils souhaitent poursuivre leur carrière chez Disney.

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On pourrait croire que cette expérience pousse Disney à la prudence. Pourtant, lorsque Pinocchio prend l'affiche en février 1940, la volonté de créer des événements spectaculaires demeure intacte. Pour la première New-Yorkaise, plusieurs personnes de petite taille sont maquillées et costumées afin d'incarner Pinocchio. Placées au-dessus de la façade du cinéma, elles doivent divertir les passants et accueillir les spectateurs. L'idée semble parfaite. Les marionnettes vivantes agitent les bras, saluent la foule et attirent les photographes. Toute la journée, les badauds lèvent les yeux vers cette étrange troupe perchée au-dessus de Broadway. Mais au cours de la journée, les réjouissances prennent une tournure inattendue. À l'heure du repas, les artistes reçoivent de la nourriture et des boissons alcoolisées. Au fil des heures, l'ambiance devient de moins en moins féerique. Les salutations polies laissent place aux éclats de rire, puis aux cris. Les passants assistent avec étonnement à un spectacle qui n'a plus rien à voir avec l'univers de Disney. Certains Pinocchio improvisent des parties de dés en pleine hauteur. D'autres se mettent à chanter à tue-tête ou à se chamailler devant les spectateurs. Bientôt, les jurons remplacent les chansons. La foule regarde vers le haut, incapable de croire ce qu'elle voit. Des parents venus avec leurs enfants tentent discrètement de s'éloigner de la scène. Lorsque la police arrive finalement sur place, les agents découvrent une situation pour le moins inhabituelle. Plutôt que de procéder à des arrestations spectaculaires, ils cherchent surtout à éviter un scandale public. Des têtes d'oreiller sont utilisées pour habiller certains participants avant leur descente. Puis, les policiers font grimper des échelles le long de la façade afin d'évacuer discrètement cette bande de Pinocchio particulièrement turbulents. Pendant ce temps, les responsables de Disney observent la scène avec un mélange d'embarras et de panique. Tout avait été organisé pour faire parler du film. Eh bien, mission accomplie. Mais certainement pas de la manière espérée. La première se poursuit finalement comme prévu, tandis que les journalistes présents repartent avec une histoire bien plus mémorable que la simple sortie de nouveaux dessins animés.

Malgré tous les efforts déployés pour faire oublier l'incident, cette première New-Yorkaise demeure l'une des anecdotes les plus cocasses et les plus embarrassantes de l'histoire des studios Disney. Quelques années seulement après la fameuse fête de Blanche-Neige, l'entreprise découvre à nouveau qu'entre une opération publicitaire soigneusement planifiée et une catastrophe parfaitement ridicule, il n'y a parfois qu'un verre de trop. Les décennies suivantes apportent à Disney une prospérité extraordinaire. Le studio produit des dizaines de classiques, construit des parcs d'attractions et devient l'une des entreprises les plus célèbres de la planète. Cette croissance ne se fait toutefois pas sans controverse. En 1989, Discovery Island, un parc zoologique appartenant à Disney, se retrouve au cœur d'accusations liées au traitement de certaines espèces d'oiseaux. L'affaire se conclut par des amendes et des engagements en matière de protection de la faune. Quelques années plus tard, un autre projet suscite de vives critiques. La direction envisage la création d'un parc historique en Virginie, retraçant différentes périodes de l'histoire américaine. Des historiens et des groupes citoyens dénoncent l'idée de transformer des épisodes sensibles, notamment l'esclavage, en divertissement touristique. Devant l'ampleur de la controverse, le projet est abandonné. Aujourd'hui, Disney est associé à la magie, aux contes de fées et aux souvenirs d'enfance. Pourtant, l'histoire du studio est aussi faite d'excès, d'erreurs de jugement et de situations embarrassantes. Derrière la perfection des films et des parcs d'attractions se trouvent des artistes, des employés, des dirigeants bien réels, avec leurs qualités comme leurs défauts. L'incroyable fête de Blanche-Neige, les déboires de la première de Pinocchio et les controverses plus récentes rappellent une réalité universelle. Même les entreprises qui font rêver le monde entier ont parfois des chapitres qu'elles préféreraient oublier.

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L'histoire de l'Empire Disney est une histoire de créativité, d'innovation et de persévérance. Walt Disney fait partie de ces rares individus qui transforment une idée en phénomène mondial et qui changent durablement leur époque. Il a été le précurseur d'une industrie maintenant fertile de films d'animation. Mais cette histoire est également profondément humaine. Derrière les châteaux, les princesses et les souris qui parlent, se trouvent des hommes et des femmes qui travaillent, célèbrent, commettent des erreurs et vivent parfois des situations aussi cocasses qu'embarrassantes. Les scandales de Disney nous rappellent que, comme le dit l'expression populaire, quand il y a de l'homme, il y a de l'hommerie. Et malgré tous les efforts déployés pour polir une image, la mémoire collective, elle, possède souvent la mémoire d'un éléphant.

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1: Les contes de fées, les frangines. Hi-ho, Blanche-Neige et les sept nains. Dérape, Fred Fortin. Le ver de trop, Delta. La vie est une partouze, Arnaud. La belle partouze, Ricoun. Dose à la partouze, PRH. Mon Pinocchio, Chantal Goya. Broadway, Michel Fugain. Les nains de jardin, Renaud. La partouze, Linda Lemay. Et finalement, Midley de Disney, Cover Garden. J'espère que vous avez aimé l'émission de cette semaine et soyez des nôtres prochainement pour un autre épisode du Polymath. Et là-dessus, il ne me reste plus qu'à vous dire une chose, c'est... Ciao tout le monde!

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Bonjour, bienvenue à Épilogue. Aujourd'hui à l'émission, on vous parle des princes charmants d'Éric Dupont, de la descente du coude de Christine Gosselin. Et jeudi commence la 17e présentation du Festival Québec en toutes lettres. On en parle avec la responsable de la programmation.

0: Bonjour à tous, bienvenue à Épilogue, le magazine littéraire de CKIA FM. C'est Valérie Gaudreau, très heureuse de vous retrouver à ce micro d'Épilogue avec notre collaborateur, ma foi, invité, devenu collaborateur. C'est la première fois que je suis dans la même pièce pour cette nouvelle saison, en même temps que Pierre-Luc Gagné, en raison de congés respectifs. Bonjour Pierre-Luc.
1: Bonjour Valérie.
0: Alors tu vas nous parler de Christine Gosselin, que tu apprécies.
1: Apprécié, c'est faible, je l'adore.
0: Tu l'aimes.
1: Oui,
0: tu
1: oui,
0: l'aimes,
1: en tant qu'humaine et en tant qu'autrice. Oui. J'ai très hâte de vous en parler, son dernier, La descente du coude, qui est paru cette semaine, chez Leméac.
0: Formidable. Et vous avez lu tous les deux, l'autre est à Brian Saint-Louis. Bonjour Brian, toujours
2: fidèle.
0: Il ne
2: l'a pas encore terminé. Non. Il l'a commencé. Je ne comprends pas comment il a pu s'arrêter pour une fois qu'Éric Dupont nous offre un plus petit court roman.
0: Ah, pour une fois, je note.
2: Ben, on connaît Éric Dupont pour ses immenses briques, ses grosses sagas.
0: La fiancée américaine,
2: beaucoup. C'est eux qui ont eu le plus de succès. Oui, la fiancée américaine, La route des lilas, la dernière aussi, La ricaneuse. Donc, des grosses briques avec des grosses histoires très touffues. Mais il a fait des plus courts romans aussi au départ. Des romans qu'il ne faut pas oublier, Le Bestiaire, Les voleurs de sucre, qui était également
0: quand même,
2: très
0: ça
2: bon.
0: Ça commence à faire.
2: Fait des livres aussi sur les oiseaux. Mais là, c'est la première fois qu'il fait dans le récit autofictionnel. Et c'est un plus court livre, quelque chose de beaucoup plus aéré, qui se lit rapidement, mais qui est tout aussi agréable, vraiment. On retombe encore en amour avec Éric Dupont dans ce livre-là.
1: Mais je crois qu'il faut prendre le temps d'arrêter pour le savourer aussi. C'est
2: ouais,
1: ce que je fais, moi.
2: C'est, moi, je t'éclenche ça, parce que je n'étais pas capable de m'arrêter. Donc, son nouveau livre, vous comprendrez qu'on va être quand même positif d'une
0: critique.
2: Ben
0: oui, ça regarde
2: Des
0: déjà.
2: Princes charmants qui viennent paraître au Marchand de feuilles.
0: Alors, on va en parler tout ça un petit peu plus tard à l'émission, parce qu'on va commencer par notre entrevue de la semaine pour parler de Québec en toutes lettres, ce festival littéraire qui prend d'assaut plusieurs lieux de Québec et celle qui s'en occupe depuis quelques années déjà. On va lui parler, la responsable de la programmation, Julie Veillette. On va la rejoindre tout de suite après cette pièce.

0: Voilà Lou Adrienne Cassidy sur les ondes de Sekaya. Alors, tel qu'annoncé, on va parler de Québec en toutes lettres. Alors, on va parler de, excusez-moi, petit danger technique parce qu'on est en ligne avec notre invité. Donc, le Festival littéraire Québec en toutes lettres est de retour pour une 17e année. Mon Dieu, je me rappelle, hors des ondes, on parlait de notre âge et je me rappelle à quel point la création du festival qui était toute modeste à l'époque, mais pleine d'ambition. On y propose encore, ça n'a pas changé ça dans son ADN, des spectacles littéraires, des lectures publiques, des performances interdisciplinaires, rencontres d'autrices, d'auteurs dans différents lieux culturels du centre-ville. C'est commencer d'ailleurs, hein, vous pouvez attraper comme ça des poèmes, des petites brides, je l'ai vu dans l'entrée du Brunet à rue Saint-Joseph hier, il y a vraiment Québec est littéraire pendant ce temps, ça commence jeudi le 15 octobre pour 10 jours jusqu'au 25 octobre, on rejoint la responsable de la programmation, Julie Veillette, bonjour Julie.
1: Bonjour Valérie, toute l'équipe.
0: Alors là, tu es à l'extérieur de la ville, on te rejoint par la magie de Zoom. Un petit repos avant le sprint, programmation, tout le monde est comme prêt là?
1: Exactement, t'as vu juste, donc petit repos là, toute l'équipe essaie de se reposer un petit peu là, pendant ce long week-end avant le début, donc tu l'as bien dit, ça commence jeudi, mais pour nous c'est déjà commencé, donc avec les éléments de Ceci n'est pas une pub qui ont déjà commencé à se disséminer un peu partout dans la ville, donc oui, c'est mais tout est sous contrôle, l'équipe est prête puis a très hâte de commencer.
0: Parce que c'est une très grosse programmation, hein, en termes de planification, on dirait que oui. Encore une fois, en préparant l'entrevue, j'ai comme réalisé que c'était 10 jours, là, j'ai toujours l'impression que c'est un week-end, un peu comme le Salon du Livre, on est bien au-delà de ça. Il y a des nouveautés cette année. J'ai envie de commencer par la nouveauté principale qui est la foire littéraire. Donc, dans le volet espace public, foire qui sera dans le Parc du Rocher, quartier Saint-Sauveur, samedi 17 et dimanche 18. À quoi s'attendre?
1: On a vraiment, ça faisait longtemps qu'on avait envie de ça, de s'ancrer vraiment. On a toujours investi beaucoup l'espace public dans les dernières années. C'est devenu un peu notre marque de commerce, notre élément reconnaissable. Mais ça faisait longtemps qu'on avait envie vraiment d'avoir un déploiement un petit peu plus grand dans un lieu qui était aussi en dehors un petit peu on a été beaucoup dans le Vieux-Québec dans les dernières années. Ouais. Donc là, on collabore notamment avec la SDC là, de Saint-Sauveur et Desjardins pour offrir cette première édition de la Foire littéraire au Parc du Rocher. C'était vraiment l'écrin idéal pour tenir cet événement-là. Vraiment l'aménagement du Parc du Rocher est fantastique pour ce type de proposition. Et on était très contents aussi. Là, on sait que les gens de Saint-Sauveur en ont bavé un petit peu dans les dernières années avec les travaux, les commerçants notamment. Donc, on était vraiment... c'est vraiment le renouveau de Saint-Sauveur. Puis les gens du quartier, beaucoup investissent ce parc-là. Il y a plein de choses qui s'y passent. Donc, on vient mettre notre petit grain de sel littéraire là, à cette offre d'activité. Donc, il va y avoir, en fait, toutes sortes de choses qui vont se passer sur les deux journées de la foire littéraire. Donc, on va avoir un grand chapiteau dans lequel il va y avoir une programmation d'activités. Il va y avoir des ateliers créatifs, des performances. On va avoir un café croissant poésie avec plein de poètes de Québec et du Québec. On va avoir un apéro littéraire, notamment, auquel prendra part Pierre-Luc Gagné, votre nouveau collaborateur.
0: Mais oui, on voulait le nommer.
2: Pour mon plus grand
0: Pierre-Luc,
2: plaisir,
0: oui. Avec, tu me dis, Martine Delvaux.
2: Martine Delvaux, Marie-Céline Lianian, Alex Mécan et bien d'autres personnes. C'est vraiment, je suis très, très, très heureux d'en faire partie.
0: Wow!
1: Donc, ça va être l'occasion d'écouter des lectures de tout genre. Hein? Donc, Pierre-Luc a nommé les différents artistes. Donc, il y aura du récit, un peu plus de l'essai. Donc, vraiment des choses, des propositions différentes. Les gens vont pouvoir prendre un petit verre en écoutant ces lectures-là. Et dans le parc, en après-midi, il va y avoir un salon d'usine. Donc, plein d'artisans, artisanes qui vont venir proposer, là, pour les gens qui sont moins familiers avec cette forme de micro-édition-là, là, vraiment je dirais, de l'édition un petit peu plus artisanale, on a très souvent des très chouettes propositions, là, qui sont proposées dans ce type de salon d'usine-là. Donc, il y a plein de gens qui font des choses extraordinaires, mais qui ne sont pas nécessairement publiées dans des maisons d'édition, donc qui choisissent des formes un peu alternatives d'édition. Donc, c'est vraiment, ça va être vraiment le fun de découvrir ces artisans et artisanes-là. Puis le lendemain, même chose. Donc, on a une autre, toute une programmation le dimanche aussi. On a du yoga littéraire, un spectacle de contes pour la jeunesse. Donc, et il y aura aussi des restaurateurs du quartier qui vont tenir des kiosques de nourriture. Il va y avoir la BD Tech de Québec BD qui va être là. Donc, des animations pour enfants. Vraiment, il va y avoir toutes sortes d'activités là, pour ces deux journées-là là, au Parc du Rocher.
0: Et je t'entends parler, Julie, mais j'ai vraiment le sentiment, effectivement, pour des gens bon, comme nous, qui connaissons le festival depuis plusieurs années, c'est vrai que pour des gens qui connaissent pas encore, là, qui savent pas encore c'est quoi ça, ça va vraiment ancrer dans un côté événementiel avec un lieu dédié. Et l'idée du salon d'usine, c'est très intéressant parce qu'il se fait d'usine à Québec, au Québec, grosse scène de BD. Plusieurs ont commencé par là ou continuent aussi hein, comme lieu d'expression. Là. Alors ça, c'est bien intéressant aussi. Évidemment, Québec en toutes lettres, c'est aussi des grands spectacles. C'est peut-être ce qu'ils vous demandent là, en termes de grands vertiges, peut-être. On parle beaucoup de Shangri-La. J'ai l'impression que c'est un petit peu... Est-ce que c'est mentir de dire que c'est pas mal une de vos activités phares en termes de spectacle?
1: Bien, en fait, c'est que c'est ça, c'est cette première collaboration-là avec le Diamant, dont on est très heureux. Donc, ça fait plusieurs années qu'on essayait là, de mettre quelque chose en place avec le Diamant. Puis cette année, donc, on y est parvenu. Donc, c'est sûr qu'effectivement, là, c'est un gros morceau de la programmation parce que c'est une œuvre donc qui nous vient de la France. C'est un déploiement qui est vraiment très particulier. Donc, une proposition super immersive. Les gens sont debout, entourés de quatre écrans. Il y a des musiciens live. Donc, c'est la BD, en fait, de l'auteur français Mathieu Bablet qui est mise en spectacle comme ça. Donc, les gens vont vraiment avoir des images tout autour d'eux de la BD. Vraiment, c'est comme si on entrait dans la BD, là, littéralement. Donc, ça va être vraiment une proposition, je dirais, hors norme qu'on n'a pas vu beaucoup dans un format qu'on n'a pas vu beaucoup à Québec. Donc, on est vraiment content avec le Diamant de pouvoir vous présenter ça. C'est Thomas-Louis Côté là, de Québec BD qui nous avait envoyé cette proposition-là, qu'il avait vue, lui, à Montréal. Elle avait été présentée à Montréal. Donc, c'est vraiment un plaisir de pouvoir la présenter à Québec.
0: Donc, vous devenez presque diffuseur, ou en tout cas, on prend peut-être que ce volet-là est appelé à croître aussi. Il y a des choses qui sont créées. Moi, j'ai adoré Hubris, une histoire des années 2010, un livre de Simon-Pierre Baudet. Je n'avais parlé ici à l'émission d'ailleurs, vraiment des comme des vignettes, des petites chroniques de l'époque, cinglants, beaucoup d'humour, assez niché quand même. De transposer ça sur scène, c'est pas banal non plus.
1: Non, puis en plus, avec ce duo d'artistes, donc Christian Lapointe, Catherine Dorion, qui vont amener leur touche toute personnelle aussi à ce texte-là, effectivement, comme tu le dis, très incisif, très drôle aussi de Simon-Pierre Baudet. Moi, quand j'ai lu ce texte-là la première fois, je me suis dit, il faut que ce soit un show, il faut qu'on entende ce texte-là. Tu sais, je le lisais à haute voix parce que je trouvais qu'il y avait un rythme là-dedans, des chutes incroyables. Donc, Christian Lapointe, là, homme de théâtre bien connu, qui aime beaucoup aller dans le sans compromis, dans les performances atypiques et tout ça. Et Catherine Dorion avec vraiment, c'est ça, son aplomb puis l'intelligence qu'on lui connaît. Donc, tout ce beau monde-là mélangé ensemble, là, vous allez voir que ça va donner un résultat vraiment spectaculaire sur scène. Là, c'est quelque chose. On avait eu, nous, une première mouture un peu de ce spectacle-là avec seulement Christian Lapointe qui avait fait la lecture d'Hubris à la Maison de la littérature.
0: Oui, OK.
1: Avec la lecture aussi de Devenir fasciste de Marc Fortier. Donc, il l'avait fait pour une soirée là, à la Maison de la littérature. Puis là, il a amené vraiment là, la proposition plus loin en intégrant Catherine à cette performance-là. Donc, vraiment, ça risque de décoiffer, comme on dit.
0: Oui, puis c'est très ancré dans l'époque, très engagé, très politique aussi. On sort d'élection. Ouais. On se demande tous un peu où est-ce que... On s'en va sur le plan idéologique aussi dans qu'est-ce qui nous relie aussi. Donc, vraiment, ça sera très intéressant. Est-ce qu'il y a des spectacles? Bon, là, évidemment, j'y vais un peu avec mes coups de cœur. Hein? Julie, l'entrevue, t'as noté tout à fait subjective. Mais il y a quand même des propositions. Puis j'ai un troisième peut-être que je voulais voir. Puis après, je laisse un peu quels sont tes coups de cœur à toi. Mais Nathalie Platte et Véronique Côté, Mourir de froid, c'est beau, c'est long. C'est
2: beau
0: délicieux.
2: Texte.
0: Pierre-Luc approuve. Ah. C'est vraiment un texte de psychologie humaine assez intense. Est-ce que c'est une création, ça aussi, pour le festival?
1: En fait, non, c'est une production du FIL, du Festival international de la littérature de Montréal. Donc, ils l'avaient présenté, ils l'ont créé, en fait, l'an dernier. Moi, j'avais eu l'occasion d'aller le voir à Montréal. Puis, pour ceux et celles qui ont lu le texte de Nathalie Platte, vous savez à quel point c'est un texte magnifique, d'une humanité, d'une sensibilité incroyable, vraiment. Tu sais, Nathalie Platte, qu'on connaît beaucoup pour ses chroniques dans les journaux, mais elle parle vraiment d'une histoire, là, d'une histoire d'amour qu'elle a vécue à ses jeunes, puis qui a vraiment forgé là, son identité d'être humain, je dirais, mais aussi de psychologue. Elle fait beaucoup le parallèle avec sa pratique.
0: Clinicienne, c'est ça. Elle nous amène aussi dans des cas qu'elle a vécu.
1: Exactement. Donc, ça fait vraiment un lien avec sa pratique, mais c'est vraiment cette histoire d'amour-là qui a complètement bouleversé sa vie là, de plein de façons différentes. Donc, une personne qui avait des enjeux de santé mentale, avec qui il y a eu beaucoup d'événements qui se sont déroulés, qui ont été marquants à plusieurs égards, plus malheureux à certains moments, évidemment. Ça a été vraiment une relation qui l'a vraiment transformée, qui a vraiment participé je pense, à son empathie, à sa très grande empathie qu'on connaît, puis à cette façon qu'elle a d'aborder les enjeux de la vie avec vraiment une douceur, une sensibilité, mais un réalisme aussi. Donc, elle se met pas la tête dans le sable sur les enjeux qu'elle côtoie. Donc, elle a vraiment une vision du monde qui est toute particulière, Nathalie Platte. Et sur scène, donc, dans la bouche de Véronique Côté, qui est accompagnée par un pianiste, là, le pianiste Laurier Rajotte, sur scène, c'est vraiment, c'est une sélection évidemment là, d'extraits là, du texte qui sont portés sur scène, mais c'est vraiment une lecture tout en nuances, très délicate que fait Véronique Côté, mais qui est très intense aussi de par les sujets, de par évidemment les événements qu'on aborde. Donc c'est magnifique vraiment cette lecture-là. On a deux représentations en plus, une le vendredi 23 en soirée, puis une le samedi 24 en après-midi. Donc vraiment là, je vous encourage fortement à venir voir cette lecture-là. C'est vraiment, vraiment très, très beau.
0: Wow! Alors là, j'ai fait un petit peu, là, comme je disais, un peu trois choses qui, moi, m'ont frappé. Qu'est-ce que la responsable de la programmation peut nous dire? Est-ce qu'il y a des choses, toi, qui sont, à tes yeux, des incontournables, des informations que les gens devraient savoir en prévision du début jeudi?
1: Ben, deux choses, en fait. Côté spectacle, je pense qu'un autre incontournable, c'est la mise en lecture là, du premier recueil de poésie de Nathalie Fontalvo, Là où l'espagnol me fait mal. Donc, c'est un projet dans lequel c'est nous qui produisons ce spectacle-là, là, avec la collaboration, évidemment, de Nathalie. Donc, Nathalie, moi, la lecture de ce texte-là, quand elle me l'a envoyé il y a déjà plusieurs mois, là, plus d'un an, j'ai trouvé ça vraiment... en fait, elle raconte son histoire, donc comment la question de la langue, donc Nathalie qui dont la langue maternelle est l'espagnol, qui est arrivée au Québec depuis vraiment plusieurs années aussi, puis quand elle a commencé à écrire parce que sa pratique d'écriture s'est développée plus tard, vraiment une fois qu'elle était au Québec. Puis elle a commencé à écrire tout de suite en français, même en québécois. Donc, elle s'est rapidement demandé, mais pourquoi est-ce que c'est pas l'espagnol qui vient naturellement dans l'écriture? Comment est-ce que ces différentes langues-là, ces différentes cultures-là que j'ai en dedans de moi, vraiment, sont, tu sais, comment est-ce que ça forme mon écriture? Comment est-ce que mon écriture se développe à travers tout ça? Donc, comme elle dit, en fait, le texte est vraiment écrit comme elle pense. Donc, c'est à la fois en français et en espagnol, mais c'est pas français, puis ensuite la traduction en espagnol. C'est vraiment, tout est entremêlé. Là, faut pas s'en faire si on ne connaît pas l'espagnol. Vous allez pouvoir apprécier la beauté de la langue, les intentions de Nathalie qu'on reconnaît très clairement quand elle livre des passages en espagnol, mais évidemment, vous allez quand même tout comprendre, donc, avec les passages en français. Il y a certaines choses qui sont traduites, mais pas toujours vraiment simultanées, une à la suite de l'autre. Donc, c'est vraiment une plongée dans son univers, dans cette posture-là, un peu d'entre-deux culturel. Comment est-ce qu'on garde cette culture puis cette langue qui de naissance, qui a bercé notre enfance? Puis comment est-ce qu'on joint à ça la culture, notre culture d'accueil, si on veut, mais qui dans laquelle, tu sais, par exemple, pour une personne comme Nathalie, dans laquelle elle s'est tellement investie puis elle participe tellement à la culture québécoise. Donc, comment est-ce que tout ça s'entremêle? Puis je pense que ça va parler à beaucoup, beaucoup de gens c'est évidemment son histoire personnelle à elle, mais ça devient vraiment universel dans les thèmes, dans la posture. Donc, je pense que ça va parler à beaucoup de gens. Et sur scène, avec Flavia Nascimento et Maritane. Flavia, on l'adore. Maritane aussi, qui fait des projections. Donc, musique, projection, poésie. C'est vraiment les trois univers créatifs de ces artistes-là qui se rencontrent sur scène. Donc, vraiment formidable.
0: Là où l'espagnol me fait mal. Là,
1: oui, exactement. Donc, le 17 octobre. Et pour profiter de tous ces beaux spectacles, je mentionne qu'on est de retour cette année avec notre tarification inclusive. Mmh. Donc, on a beaucoup, beaucoup d'activités qui sont gratuites. La Foire littéraire, c'est 100% gratuit. On a plein d'autres rencontres en bibliothèque, en librairie, tout ça, à la Maison de la littérature, qui sont gratuites. Mais pour les spectacles payants, donc, il y a la tarification inclusive. Donc, vous pouvez choisir le tarif qui vous convient le mieux. Donc, ça permet vraiment là, aux personnes avec différents moyens de venir assister à des propositions. Puis, on a un tarif de dernière minute cette année. Donc, la journée même du spectacle, s'il reste des places, un tarif à 15 $ pour les gens qui ne peuvent pas trop décider d'avance ou qui sont de passage dans la ville et tout ça. Donc, ça peut permettre là, vraiment des achats de dernière minute. Là, c'est intéressant.
0: Très intéressant. Pierre-Luc, vous voulez ajouter quelque chose?
2: Oui, j'ai une question. Pour ceux qui vont assister aux événements, est-ce que les livres lus vont être vendus sur place également?
1: Oui, il va y avoir pour la plupart, en fait, là, des événements. Là, certains s'y prêtent moins là, dans le déploiement, je dirais, là, mais pour la plupart des événements, il va y avoir des tables de vente de livres. Donc, à la Foire littéraire, il va y avoir vente de livres aussi. Pour la plupart des spectacles, il va y avoir l'ouvrage en question qui va être en vente. Puis pour nos entretiens, notamment à la Maison de la littérature aussi, il va y avoir des ouvrages là, des artistes mis en vedette.
0: Formidable. Alors, évidemment, il y aurait encore beaucoup à dire, mais la programmation complète sur Québec en toutes lettres au pluriel, .qc.ca, Foire littéraire, notamment 17-18 octobre et tous ces spectacles. Merci, Julie Veillette, responsable de la programmation. Bon repos avant le grand jour, jeudi, et ça se déroule du 15 au 25 octobre. Merci beaucoup. Bon festival.
1: Merci beaucoup.

0: Voilà, puisqu'il faut s'aimer.
1: Oui, bien ça, exactement.
0: Hein? Voilà. Alors, on poursuit cette émission d'épilogue avec Pierre-Luc Gagné qui, on l'a rapidement dit en introduction, nous dit qu'il connaît bien, aime bien cette autrice Christine Gosselin. Et moi, je dois dire, La descente du coude, je ne savais pas que ça paraissait. Alors, prolifique quand même.
1: Oui, paru, oui, oui dernier, de plus en plus. Là, elle est rendue à son quatrième livre solo. Elle a dirigé un collectif aussi sur le sport à Somme
0: Toute. Oui, on en avait parlé ici aussi.
1: Ouais, puis ce livre-là, La descente du coude, paraît chez Leméac, la collection, la belle collection La Petite Blanche, où on marie quand même les styles roman ou petit récit. Ici, elle nous arrive, Christine, avec, comme je disais, son quatrième livre. C'est un autre livre assurément, je le conseille à tout le monde. C'est un livre où elle prend encore l'humanité à bout de bras pour essayer de la redéfinir, de la faire voir autrement, de redonner un son à la douleur. Je vais vous lire... En fait, avant de vous lire un extrait, je vais vous parler un peu de l'histoire. C'est une femme qui vit avec des douleurs chroniques, qui est fan de lutte. Donc, elle regarde la lutte à la télévision. On s'aperçoit rapidement que c'est des douleurs facilement à comparer, qu'ils vivent les lutteurs et elles vivent des douleurs semblables et des douleurs sous des néons aussi. Les néons de l'hôpital pour la narratrice, puis des néons du ring pour les lutteurs. Ça aurait été facile d'user de comparaison puis d'aller d'un petit fragment à l'autre, de comparer lutteurs, mais tout est fait dans un mariage sublime où on touche vraiment à la fragilité, de la vie puis la force de la vie aussi dans ce texte-là. La narratrice, elle ne sait pas ce qui l'attend, tandis que les lutteurs, c'est quand même un peu... Il y a des chorégraphies, il y a quand même des blessures attendues, qu'on peut dire. C'est vraiment un grand souffle poétique. C'est classé comme un récit, mais il y a vraiment une poésie très, très incarnée là-dedans, de rage, de survie. Ça vaut vraiment quelques minutes, mais je pense que c'est...

0: dans le... J'accroche l'autrice à la narratrice, là, mais c'est souvent ça dans les livres de Christine, mais où elle comparait dans son autre livre, Aussi étrange que toi, Frida, l'existence de Frida et la sienne, la non-maternité, le... c'est vraiment de toute beauté. Puis cette... lire cette douleur-là, c'est une douleur qui... c'est des douleurs chroniques, là, quelqu'un qui vit avec ça, on ne le sait pas, on ne le voit pas. Tu sais, Christine, là, c'est sa réalité, là. Je pense que c'est pas caché, mais on n'a aucune idée qu'elle souffre à longueur de jour, quand on la voit, là. C'est une fille... puis c'est encore plus réel dans ce livre-là. C'est vraiment magnifique. Puis le titre, La descente du coude, quand même une image... tu sais, quand tu sais pas que c'est la lutte, c'est pas
1: un
0: peu...
1: Oui, c'est ça, j'avoue que j'ai
0: énigmatique, mais qu'après ça, tu vois le lutteur qui tombe au combat, c'est un livre, un souffle de vie absolument incroyable que je suis certain qu'il va résonner. Je sais qu'il était déjà à Radio-Canada la semaine dernière là, à l'émission d'Émilie Perrault. C'est vraiment, vraiment, vraiment, vraiment magnifique.
1: Parce qu'en mettant en mots, justement, aussi beau que ça, une réalité qui est une douleur souvent méconnue aussi. Hein, tu te dis, on ne croit pas toujours les gens qui... on se dit, ben là, ouais, repose-toi. Là, tu sais, mais alors que c'est vraiment...
0: C'est,
1: puis, c'est drôle parce que tout récemment, on parlait de... qui est plus dans la fatigue chronique, mais on parlait de l'essai de Catherine Perrin. Donc souvent, ces questions-là sont peut-être vues à travers les essais, des récits, mais là, de l'amener comme
0: c'est
1: ça...
0: C'est très original d'aller dans une comparaison, un mariage avec la lutte.
1: Tout à fait, oui.
0: Dans chaque livre, elle a une façon... On dirait qu'elle tourne la caméra sur le monde pour le voir autrement. C'est vraiment, vraiment un excellent livre.
1: Et c'est là que l'aspect intime prend justement une portée plus universelle aussi. Voilà,
0: exactement.
1: Ben merci. Donc, chez Les Maillacs, très belle collection. Beau petit livre, délicat. Il y a comme une douceur, en tout cas, qui se dégage de l'objet.
0: C'est paru cette semaine là, avec une nouvelle facture visuelle quand même là, depuis quelques mois là, de cette collection. Donc, je vous conseille vivement.
1: Ben merci beaucoup, Pierre-Luc Gagné. On va poursuivre cette émission d'épilogue avec Brian Saint-Louis qui va nous parler... en fait, déjà commencé en disant qu'il allait aimer. Donc, on en saura plus sur Les Princes Charmants d'Éric Dupont.

0: À l'écoute du magazine littéraire Épilogue sur les ondes de CKIA FM, Valérie Gaudreau en votre compagnie avec Pierre-Luc Gagné et Brian Saint-Louis autour de la table. Et Brian, tu nous parles de Éric Dupont, toujours un événement hein, quand même depuis la fiancée américaine.
1: Oui, voilà.
0: Vraiment là, des parutions régulières, toujours saluées, commentées. Les Princes charmants.
1: Quelques grands livres qu'on attendait cette rentrée. Oui, Éric Dupont, ça n'en fait partie parce que il publie régulièrement, mais pas à chaque année quand même. On lui laisse le temps de composer ses immenses sagas, ses grandes briques pour lesquelles il est beaucoup connu. La fiancée américaine, ça a peut-être été son claim to fame, comme on demande toujours. tout peut arriver. Le moment où il est devenu plus connu, même s'il avait publié auparavant d'excellents romans quand même, Les voleurs de sucre, Le bestiaire, si vous n'avez pas lu ces livres-là, c'était aussi très bien. Et après, ben, c'est ça, il a continué avec d'autres très grandes sagas, La route des lilas, La ricaneuse. Il mélange dans ses grands livres énormément d'histoires et il va puiser dans la grande histoire, premièrement. Ensuite, il suit le destin de différents personnages, arrive à en mêler tout ça. Moi, je trouve que c'est toujours habilement construit, les livres d'Éric Dupont. C'est captivant. Moi, j'ai toujours beaucoup apprécié les lectures de ses romans. Et justement, ben, ces grandes sagas-là, ces grandes toiles d'araignée qui nous tissent en différentes histoires, il le dit, parfois c'est épuisant de construire ces grands récits-là.
0: Ah oui, pourquoi je ne fais pas un petit récit d'autofiction?
1: C'est
0: là,
1: ça, pourquoi hein? Je ne ferais pas une petite autofiction en disant, ben, il m'arrive quand même à moi des choses intéressantes. Et il y a ce moment de ma vie auquel je n'arrête pas de repenser, c'est ce qu'il a dit en entrevue. Un moment où on commence le livre des Princes charmants, où on le sent un peu entre deux liaisons. Donc, avec un ancien amoureux avec qui il a quand même gardé un peu de contact, qui habite à Toronto, un homme plus âgé que lui, qui est maintenant aux prises avec un peu de maladie, une personnalité un peu limite, là, qui habite dans un appartement chargé de Toronto. Et puis, mais il veut aller le voir. Il veut, comme on sent un peu, fermer la porte sur cette histoire-là. Ils veulent aller voir un mauvais film ensemble, parce que c'est leur tradition d'aller voir des mauvais films. Lui, c'est un personnage un peu, cet ancien amoureux-là, un peu quelqu'un de flamboyant, on sent qu'il y a le commentaire acerbe, rapide, qu'il est drôle, qu'il est flamboyant, qu'il est vivant. Donc, probablement qu'aller voir de mauvais films avec lui, ça doit être quelque chose d'intéressant. Mais Éric Dupont, ben, il est depuis ce temps-là revenu à Montréal parce qu'il a quitté Toronto, revient à Montréal et là, il a fait la rencontre de quelqu'un de nouveau avec qui il a eu quelques rendez-vous. Et puis là, on sent que ça décolle bien, même si ce personnage-là, qui est un diplomate brésilien, il ne sait pas exactement si ça va continuer pendant longtemps. C'est un diplomate, donc est-ce qu'il va rester à Montréal pendant longtemps? Mm-hmm. Oui ou non, on ne sait pas. Il peut être appelé partout ailleurs sur la planète pour aller défendre les intérêts du Brésil ailleurs. Il perdrait sa trace à ce qu'il se lance dans cette relation-là. Spoiler alert, bien sûr, on le sait depuis ce temps-là que ça fait 20 ans qu'ils sont ensemble.
0: Ah, bon, OK. Dans la vraie vie,
1: mais on le sait déjà, ce punch-là, si on a lu, par exemple, La route des lilas, parce que le Brésil est excessivement présent dans ce livre-là. Donc, on voit qu'il a appris le portugais, Éric Dupont, qu'il a un intérêt nourri maintenant pour le Brésil. D'où ça vient, ça? Ben, de la maison, parce que maintenant, il sort avec un diplomate brésilien. Voilà. Donc, ça aide à attiser certaines connexions avec le Brésil. Donc, quelques petits punchs brûlés pour nous, lecteurs, qui suivons peut-être plus attentivement Éric Dupont. Mais ce qui est intéressant dans Les Princes charmants, c'est ça, oui, c'est ces morceaux de casse-tête-là qu'on va aller chercher. On va comprendre certains passages de ses anciens livres. Ah, c'est là qu'il a pris ça. Ah, c'est ça que ça fait. Voilà, donc, parce qu'il se livre beaucoup dans ce livre-là. Donc, oui, on va revenir sur ses autres livres, on va comprendre un peu mieux. Mais il se livre aussi lui-même, parce que c'est de l'autofiction, c'est un récit. Donc, il se met de l'avant, il va raconter son histoire à lui et c'est très intéressant. Là, il va partir justement à Toronto, aller voir ce mauvais film avec son ancien amoureux. Mais il va se mettre à réfléchir sur les autres hommes de sa vie, notamment son père. Donc, c'est là qu'ils veulent revenir sur ses années de jeunesse à Amqui, qui n'arrête pas de dire que c'est de la Gaspésie. Et ça, moi, je...
0: C'est pour
1: venir du village juste à côté, je dirais plus Bas-Saint-Laurent. Mais bon, on a une discussion.
0: Aux portes de la Matapédia.
1: Bien, ça dépend, c'est ça. La vallée de la Matapédia, ça dépend si vous êtes dans la carte politique ou touristique. Lui, en tout cas, il dit que c'est la Gaspésie. Et j'avoue que pour venir de cause abscale, si on on dit ben, qu'on vient du Bas-Saint-Laurent, c'est quand même un assez large spectre, ouais. Alors que de dire aux gens qu'on vient de la Gaspésie, ça a tendance à plus les situer précisément sur où c'est. Je comprends peut-être. Mais oui, l'essentiel surtout de ce retour sur Amqui, c'est parler de son père qui était policier, qui était homophobe, qui a même tenté à un moment donné de l'inscrire dans un camp de rééducation pour tenter d'empêcher que son fils continue de s'intéresser comme ça aux hommes. Mais on comprend qu'il avait quand même beaucoup d'amour pour ce père-là, qui ne lui rendait pas bien, que c'était un homme un peu violent, un peu caractériel. Donc, il revient sur ce père-là, il revient sur son ancien amoureux, il va parler de ce nouvel amoureux brésilien auquel il tente de faire de la place dans sa vie. Va aussi revenir sur d'autres thèmes importants pour lui. L'éducation, entre autres, quand Éric Dupont est allé à Toronto, c'était pour devenir professeur de français dans des écoles francophones en Ontario. Va parler de ses anciens élèves. Il a été dans des écoles catholiques, justement, mais de se dire, ah, c'est un rapport différent qu'eux avaient avec la religion, alors que nous, au Québec, on avait un certain rapport avec la religion. Il y a eu beaucoup d'étudiants qui était issu de l'immigration, donc le rapport qu'il a eu avec ces étudiants-là, qui l'ont marqué, il revient là-dessus, l'importance de l'éducation, ça c'est intéressant.
0: On est là essentiellement,
1: je viens depuis les années 90.
0: 90, hein, oui. Il est né en 70.
1: Où il était donc à Toronto, c'était ce moment-là. Va nous faire aussi des confidences, des choses qu'on n'aurait pas soupçonnées d'Éric Dupont, dont, des problèmes de santé mentale un peu, des problèmes de dépendance justement, parce qu'il était un peu... surstimulé ou surchargé de ses années à Toronto. Il tentait de travailler tout en poursuivant son rêve de devenir écrivain, de poursuivre des études. Donc, il a fait quelques abus qui l'ont mené un peu à une petite crise. Et c'est ça qui va motiver, entre autres, son retour à Montréal. Donc, plein de petits moments. C'est tout en petits flashs. C'est un livre excessivement aéré comparé à ses anciens, si vous avez feuilleté La fiancée américaine, avec cette toute petite police d'écriture, c'était vraiment tout petit.
0: Oui, c'était
1: une grosse brique qu'on lisait quand même pendant 6 heures d'affilée parce qu'on avait hâte de voir où ça allait aller, cette histoire-là, et qu'on se faisait prendre. Là, ici, c'est excessivement aéré avec même une page par titre de chapitre. Donc, un livre beaucoup plus léger peut-être, mais qui en dit beaucoup, justement. Puis on retrouve Éric Dupont, notre écrivain qu'on aime bien, qu'on apprend à mieux connaître dans ce livre-là. Donc, ça reste vraiment une lecture très intéressante. Qu'a commencé Pierre?
0: Il est sur la table de chevet.
2: Oui, exactement. Puis quelqu'un comme moi qui est vierge d'Éric Dupont, c'est une découverte formidable. Puis ce livre-là m'appelle encore plus parce que je suis un grand amateur d'écriture brève et ces chapitres-là morcelés où, entre deux arrêts d'autobus, on peut s'en gober un. Mm. C'est vraiment... moi, j'étire. Là, je suis un peu avant la moitié, mais je veux pas le terminer. C'est vraiment une grande découverte. Puis La fiancée américaine, là, comme plusieurs j'en ai entendu parler, je l'ai vu, mais moi, les grandes, grosses briques, je les regarde, puis je passe à d'autres choses, mais ça me donne juste envie de me plonger davantage.
0: Mais c'est ça, c'est une expérience complètement différente de celle de Brian, qui connaît bien l'œuvre d'Éric Dupont, puis qui n'est pas effectivement un homme. En tout cas, moi, personnellement, c'est pas l'écrivain qui mélange sa vie privée dans les entrevues ou quoi que ce soit. C'est pas une figure là, médiatique comme d'autres.
1: Non, c'est ça,
0: là,
1: il donne des entrevues, on le voit un peu partout, mais pas partout.
0: Il participe aux tricheurs, là, tu sais.
2: Non, puis comme Brian disait, en lisant ce livre-là, on a beaucoup de références de ses autres livres, mais quelqu'un comme moi qui n'a pas lu...
0: C'est le fun, parce que...
2: C'est une porte d'entrée aussi, là. On n'est pas obligé de... je pense que je vais devenir vendu d'Éric Dupont maintenant.
1: Ben voilà, c'est ça. Nous qui le connaissons bien, on le retrouve dans ce livre-là. Ouais. On va chercher nos pièces de casse-tête, comme je disais, pour compléter un peu le portrait de cet écrivain-là. Puis quelqu'un qui le connaît pas, qui se dit « Ah ben lui, il est plus court, peut-être mieux », pourra vous donner, j'espère, le goût de lire ses autres romans qui sont... Oui, plus volumineux, mais c'est ça, c'est d'excellents livres. Donc, il faut absolument découvrir cette plume-là, cet écrivain-là, qui nous séduit encore une fois. Voilà.
2: C'est Valérie, on te passe la poque, tu vas devoir le lire.
0: Oui, ça donne très envie, effectivement. C'est sûr que je le lis. Alors, merci pour cette prescription littéraire. On va poursuivre en musique et on va aller bientôt, finalement, vers le dernier droit de cette émission.
1: On parlait de Prince Charmant. Bon, on va l'écouter. France Gall avec un Prince Charmant.

0: Connaissez-vous Anne Carson?
1: Ben, depuis cette semaine, on la connaît de nom, mais on ne la connaissait pas. Voilà.
2: Pas
1: et pourtant, Valérie...
2: Plus, non.
0: Ben, les prix Nobel de littérature, hein, soit que ça nous fait découvrir des auteurs largement établis...
1: C'est la discussion moi, qu'on avait un peu hors micro. Il me semble toujours que ces auteurs-là, rarement je les connais. Rarement j'en ai entendu parler... On se demande toujours les prix Nobel. Coudonc, où c'est que vous prenez leur...
2: Mais il y a eu Annie Ernaux, non?
0: Oui, il y a eu...
2: Quand même.
1: Oui, je la connais. Mais c'est une rare exception. Non, en général, je les connais
0: ces dernières années...
1: Est-ce que c'est moi qui suis passé du quai?
0: Quand même, Annie Ernaux 2022, il y a eu quand même... bon, Alice Munro, on le disait. Hein,
1: je ne connaissais pas Alice Munro.
0: Mario Vargas Llosa, mettons, Peter Henke, on connaît bien, 2019. Alors, c'est sûr qu'il y a une part, je dirais, de... Bon, c'est pas un prix qui est là pour, lancer une carrière, là, parce que c'est enfin. Alors, cette année, poétesse canadienne Anne Carson, 76 ans, pour une œuvre qu'on a qualifiée d'audacieuse et inventive. Ça a été décerné jeudi. Elle a été interrogée sur ce qu'elle ressentait à propos de ce prix. Elle a dit au diffuseur islandais, RUV, « C'est fou, je crois qu'ils sont tous fous. » Elle était en Islande où elle réside
1: elle
0: une partie de l'année.
1: Oui.
0: Après, quand elle a appris la nouvelle, elle a qualifié la conversation avec l'Académie de plutôt décousue. Il pose des questions habituelles et je n'ai pas de réponse. Alors, elle semble avoir quelque chose d'un peu cinglant. Un mot pour dire qu'il y a Édouard Louis aussi qui l'a traduit.
2: Exactement. Ordon, on parlait qu'Édouard Louis l'adorait. Puis c'est drôle, moi, quand Édouard Louis adore quelque chose, j'ai envie de m'y pencher. Donc, je vais probablement jeter un œil.
0: D'ailleurs, il était, à tout le monde en parle hier.
2: Dimanche dernier,
0: Je l'ai manqué.
2: C'est disponible sur le web.
0: Je vais le reprendre. Puis il était à Tout peut arriver avec
2: Marie-Louise.
0: Il a traduit en français donc deux livres. Il dit il est subjugué par son travail et l'inventivité. Il dit qu'elle écrit autant sur Sophocle que sur Rosalia. Alors, grande star de la pop espagnole, présentement Rosalia, une des femmes les plus hottes de la planète. Alors, c'est intéressant d'entendre ça.
1: On verra si la comparer
0: à Sophocle dans la même phrase, c'est pas banal, ça donne le goût.
1: Mais les libraires s'en rendent toujours à dire qu'un prix Nobel, ça aide à faire connaître quelqu'un, ça aide à faire mousser des ventes. Moi, je me demande toujours... Mais j'ai l'impression aussi, parce que les autres prix littéraires, c'est vraiment pour un livre... Donc, c'est lui qu'on le voit sur les rayons, qui est là. Donc, on a plus une espèce de mouvement. On en a déjà entendu parler cette saison-ci. C'est lui le grand lauréat. Donc, le prix Nobel, comme tu dis, fin de carrière. Donc, pas nécessairement pour un livre précisément. Donc, peut-être que c'est ça qui fait qu'on arrive moins à cibler le livre que nous allons lire.
2: Ça aide au succès post-mortem.
0: Mais là, ça pose une question pour les femmes canadiennes autrices. Parce que vous savez à quel point Margaret Atwood est toujours... dans les esprits, hein, quand arrive cette période des Nobel. Alors là, est-ce qu'il y a une espèce d'alternance? Est-ce qu'on essaie d'être nord-américain, européen, homme-femme? Je ne sais pas, mais en tout cas, Margaret Atwood, ce ne sera pas pour cette fois-ci.
1: Voilà, une autre fois, Murakami aussi, qui n'a toujours pas... En tout cas, donc, à suivre. C'est là-dessus que se termine l'émission aujourd'hui. Bien sûr, Valérie, on va remercier Julie Veillette, notre invitée d'aujourd'hui. Rappelez que... Le Festival Québec en tourtelette commence sous peu.
0: Jeudi 15 octobre jusqu'au 25 octobre. Les détails à Québec en toutes lettres au pluriel, .qc.ca.
1: Et on pourra réécouter l'entrevue si jamais si vous avez besoin de suggestions, réécouter l'entrevue avec Julie Veillette. On rappelle que nos émissions sont disponibles en balado sur le site web de CKIA et aussi qu'on découpe nos segments d'émissions que vous pouvez retrouver sur notre chaîne YouTube. Comment retrouver tous ces liens-là facilement? En allant sur notre page Instagram et notre page aussi Facebook. Cherchez Épilogue, magazine littéraire de CKIA, tout simplement. Et vous aurez accès à toutes nos archives et tous nos liens en passant par ces différentes portes d'entrée-là. Voilà.
0: Tout à fait. Merci. Merci à Pierre-Luc Gagné qui nous parlait de la descente du coude de Christine Gosselin. On se retrouve bientôt. Merci à Brian qui nous parlait des princes charmants d'Éric Dupont. Quant à moi, je suis encore absente la semaine prochaine.
1: Je serai là.
0: Et Pierre-Luc sera là. Annie Bussière, Brian, Geneviève, l'équipe. Formation complète, sans moi, la semaine prochaine.
1: On sort tous les gros canons pour remplacer ton absence. On se revoit dans deux semaines.
0: Merci.
1: Encore, Valérie. Bonne semaine.
0: Bye-bye.

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Oui, bonjour tout le monde. Bienvenue sur une des plateformes de diffusion de CKIA FM, que ce soit la bonne vieille bande FM au 88,3, que ce soit en direct sur le site web de la station ou que vous nous rattrapiez plus tard dans la section balado du site. Je vous accueille, peu importe votre porte d'entrée à l'heure bleue. Cette émission où, à partir d'un thème, je voyage dans mes souvenirs et mes anecdotes et je vous présente plein de chansons qui vont dans toutes les directions. Aujourd'hui, on va parler de vidéoclips.

Oui, vous avez bien entendu Mitsou sur les ondes d'une radio communautaire. On va parler de vidéoclip aujourd'hui à l'émission. J'avais pas le choix de parler de Mitsou. Il y a eu quelques émissions de vidéoclips sur la télé québécoise dans les années 80, mais moi, j'étais très jeune. Je me rappelle d'avoir vu des vidéoclips présentés comme intermède à TVA, mais sans plus. Ma musique, moi, c'était les disques de mes parents ou d'écouter beaucoup, beaucoup la radio quand j'étais tout jeune. J'ai commencé ça très tôt. Mais là, Musique Plus arrive dans nos vies en 1986. Un petit peu plus tard chez nous, parce que je me rappelle qu'on a eu le câble, nous, en 87-88, j'étais en région et comme avant, il n'y avait pas beaucoup de postes sur le câble, c'était pas encore arrivé chez nous. Donc là, ça finit par arriver. J'ai 6 ou 7 ans. Et là, l'arrivée de Musique Plus, pour moi, là, ça va bouleverser mon existence pour les années à venir. Rien de moins. C'est sûr que le début, c'était un petit peu flou. J'étais jeune. J'ai des souvenirs des émissions de Pop Velours avec Sonia Benezra, de Solid Rock avec Paul Sarrazin, des critiques de Claude Rajotte, bien sûr. Oui, je radote, je m'excuse, les jeunes. Fallait être là pour comprendre l'importance que ces personnages-là ont eu pour nous. Tout à coup, Musique Plus, la musique était en image, ça changeait tout. Notre première vedette du vidéoclip ici au Québec, c'est Mitsou. Encore aujourd'hui, on entend Bye Bye Mon Cowboy, puis on a des images dans la tête. Je me rappelle avoir vu la première diffusion de Bye Bye Mon Cowboy à la télé et d'avoir vraiment pensé, mon Dieu, il vient de se passer quelque chose. Je me rappelle aussi que j'ai vu la première du vidéoclip qui va suivre, les Chinois. Il y a eu la corrida après. Mitsou, à ce moment-là, elle était omniprésente à Musique Plus. Et mon Dieu, qu'on a été trop dur avec Mitsou dans les années qui ont suivi. Elle avait à peine 18 ans, faisait quelque chose que peu de monde faisait au Québec à ce moment-là. Visuellement, elle a vraiment su tirer parti de ce nouveau médium-là, les vidéoclips. Musicalement, non, c'était pas parfait, mais c'était très sympathique, c'était pop, c'était joyeux. Terre des Hommes, le disque qui va suivre aussi, c'était aussi très bien. Oui, Mitsou, ben ces dernières années, elle revit un peu. Tout à coup, on lui redonne le crédit qu'elle mérite. Moi, je suis tout à fait d'accord avec ça. Il y a quelques années, par contre, j'avais croisé l'ami d'un ami et je ne sais pas pourquoi on avait parlé de Mitsou. Le jeune devait avoir dans la vingtaine, mettons. Et il n'avait aucune idée de c'était qui, Mitsou. Ça m'avait un petit peu traumatisé, par contre. Est-ce que j'étais rendu à ce point-là vieux ou c'est lui qui manquait vraiment de culture générale? Un petit peu de la réponse A, un petit peu de la réponse B, mystère. Mais là, tant qu'à être dans ces grands moments de voyance où très jeune, j'ai eu des flashs en écoutant Musique Plus, il y en a une autre dont je me rappelle avoir vu le premier clip et de m'être dit tout de suite, oh ça là, ça va être quelque chose. Et j'avais raison.

Niagara en musique, c'était bon, Niagara. Et aujourd'hui, on parle de vidéoclips de Musique Plus. Quand j'étais jeune, mon oncle avait une cassette compilation de chansons francophones faites par Musique Plus. J'ai fini par revoir ça passer sur les internets il n'y a pas si longtemps. Ça s'appelait le Disque Plus. On voyait les DJ sur la pochette. Je ne sais pas si vous aviez déjà vu ça passer dans ce temps-là. Je me souviens que je lui avais emprunté et là-dessus, il y avait un mélange d'artistes français, québécois. Écoutez, il y avait Nuance, Marie-Philippe, Lio, Jim Corcoran, Bon Doc, Marjo, Lerito Mitsuko, Marc Lavoine. Honnêtement, là, je revois le listing, puis c'était loin d'être mauvais, les choix. Je suis toujours pas sûr que Claude Rajotte les approuvait tous, là, mais bon. Retomber sur ce disque-là, là, je l'achèterai, je vous dis. Et donc, on retrouvait sur cette compilation « Je dois m'en aller » de Niagara. Moi, c'était le deuxième album de Niagara, Quel enfer, que j'avais en cassette. Pour les potins, là, les membres de Niagara se sont séparés en 92. Ils ont ensuite complètement disparu de la scène. Bon, il y a Muriel Moreno, la chanteuse, qui a essayé de faire un disque solo, mais qui n'a pas vraiment eu beaucoup de succès. Après avoir été DJ, elle serait maintenant professeure de yoga. Mais bref, sur ce disque dont je vous parle, le Disque Plus, il y avait une autre artiste que j'ai redécouverte aussi il y a quelques années. Vous souvenez-vous d'Eli Medeiros?

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On tourne autour des vidéoclips aujourd'hui. Élie Medeiros, c'est une des artistes françaises qui passait quand même beaucoup à l'époque. Ce qu'on vient d'entendre, c'est A Bailar Calypso. Je vous parlais juste avant du Disque Plus, cette compilation faite par Musique Plus, où on entendait entre autres Élie Medeiros. Mais c'est Toi mon toi qu'ils avaient mis sur cette compilation-là, pour ceux qui s'en souviennent. Non, je me suis pas trompé. C'est juste que c'est pas celle-là que j'avais le goût de faire jouer. Un jour, je suis chez un disquaire usagé, je regarde... Je tombe pour un prix dérisoire, là, un gros 3 piastres, sur le disque Bom Bom d'Élie Medeiros. Je me rappelle d'Élie Medeiros, je me rappelle ses deux gros hits. Je me dis, bon, pourquoi pas? Je prends l'album d'Élie Medeiros, je le porte à la maison et je l'écoute même pas. J'ai eu ce disque-là dans ma bibliothèque de vinyle pendant beaucoup trop longtemps sans que je l'écoute. On parle d'années, là. Et là, un jour... Je le revois et je me dis, ben voyons, il faudrait quand même que je l'écoute, ce disque-là, à un moment donné, donnons-lui une chance. J'écoute Bom Bom et je suis tombé en amour avec Élie Medeiros. Depuis, oui, je l'ai écouté son disque. Un disque où on retrouve les deux gros hits, mais on y trouve aussi plusieurs chansons avec beaucoup de groove, des grosses lignes de bass, des loops de percussion. Je vous invite vraiment à redécouvrir ce Bom Bom.

Avec Eli Medeiros, que j'aime cette chanson-là. Chanson de son album Bom Bom, dont je vous parlais. Eli Medeiros, elle aura plusieurs moments clés dans sa carrière. Bon, elle sera peut-être jamais une superstar, là, mais quand même. Toute jeune, elle arrive en France. Et là, au lieu de poursuivre ses études, elle se joint à Stinky Toys, qu'on crédite comme étant le premier groupe de punk de France. Ils vont avoir un certain écho. Ensuite, le groupe se sépare, mais avec son conjoint de l'époque, Jacquenot, elle va enregistrer des albums en tant que duo, le duo Eli et Jacquenot. Le premier album s'appelle « Tout va sauter » en 1981. C'est des albums assez sympathiques aussi avec le son électro-pop minimaliste de l'époque. Si vous aimez le genre, c'est à découvrir. Dans les mêmes années, on traduit pour Lio, la chanteuse belge, une chanson de Stinky Toys qui avait été écrite par Eli Medeiros. Ça devient Amoureux solitaire. C'est un immense hit partout en Europe et ici aussi au Québec. Les Breastfeeders, d'ailleurs, au Québec, vont reprendre cette chanson-là des années plus tard. On va la retrouver ensuite en solo, avec son album Bom Bom en 87, puis Eli en 1989. C'est un album que je me suis procuré aussi après être tombé en amour avec Bom Bom. J'aime bien le disque Eli aussi, mais on sent un peu la volonté de faire un peu la même chose tout en essayant de changer un peu sur ce disque-là. Le coup de foudre a été un peu moins intense pour celui-ci, même si on y trouve aussi de très bonnes chansons. Peut-être que j'ai pas été le seul à avoir eu quelques réserves sur ce disque-là, parce qu'après Silence, il faudra attendre 2006 pour qu'Étienne Dao convainque Eli Medeiros de revenir à la chanson pour un nouvel album. Mais vous en faites pas, même si elle n'a pas fait énormément de disques dans ces années-là, elle semble avoir été quand même très occupée le reste du temps. Elle va notamment faire plusieurs films comme actrice, dont en Uruguay et en Argentine, le pays où elle est née et le pays où elle a passé une partie de son enfance, et les pays où elle est de retour d'ailleurs depuis quelques années.

C'est l'heure bleue sur CKIA FM et celle qu'on vient d'entendre, c'est le duo À cause des garçons avec le tube À cause des garçons. C'est drôle quand ils font ça, hein? Premier de 3,45 tours sortis par ces deux Belges, dont l'une était l'amie d'Alain Chamfort. C'est lui qui leur a écrit cette chanson. Ce sera leur seul hit. Les deux autres chansons fonctionneront pas vraiment et le duo va faire un trait sur la chanson. Elles n'ont jamais fait d'album au complet d'ailleurs. En 2007, la chanteuse Yel va aussi reprendre la chanson. Peut-être que vous l'avez entendue sur les ondes, cette version-là, à l'époque. Moi, je me rappelle que je l'avais quand même fait jouer quelques fois à mes émissions à CKIA. À cause des garçons, ben, je l'ai fait jouer aussi pour le clip. Je me rappelle l'avoir vu souvent, ce clip-là. Il me semble qu'il y avait eu un petit âge d'or français à cette époque au Québec. On a déjà entendu Niagara, Élie Médéros dans cet art, mais il y en a eu tant d'autres, là. Lio, Marc Lavoine, Jeanne Masse, Étienne Dao, Indochine, Mylène Farmer, Vanessa Paradis, Elsa. Il y a eu d'autres vagues d'artistes français au Québec. Il me semble d'ailleurs qu'on en vit une ces années-ci. Mais la vague des années 80, quand même! Un groupe français a aussi fait des vidéoclips très marquants à cette époque, qui ont joué beaucoup. Un duo mythique que j'ai eu la chance de voir sur scène au Festival d'été il y a déjà une éternité. Je vous parle de vidéoclips aujourd'hui à l'émission. C'est sûr que vous n'avez pas pu oublier le clip de Marcia Baila des Rita Mitsouko.

musical était très français. On a entendu les Rita Mitsouko. Ensuite, Marc Lavoine. Pas toujours facile à apprivoiser, hein, Marc Lavoine. J'ai retrouvé ses premiers vinyles, mais je pense que j'ai encore besoin de les écouter une couple de fois pour bien faire le tour et bien cerner le personnage. Quelques gros hits, par contre. Juste avant, on a fait jouer les Rita Mitsouko. Vous vous souvenez sans doute de « Qu'est-ce que t'es belle », son duo avec Catherine Ringer. Mais il y avait aussi « Bascule avec moi »,« Elle a les yeux revolvers » et aussi « C'est la vie », celle qu'on vient d'entendre. On parle de vidéoclip aujourd'hui. C'est surtout celui qui m'a marqué de Marc Lavoine. C'est un clip en bande dessinée, un peu à la ha-ha et Take On Me. Pas le même genre de dessin, non, mais l'esprit général... Assurément que ça devait être une prouesse technique à l'époque. Marc Lavoine, qui a aussi aidé Martine Sinclair dans ces années-là, a réalisé son mal-aimé album Caribou, que moi j'aime bien d'ailleurs. Mais oui, Laver, laver, ça avait été reçu un peu froidement à l'époque. L'ironie, c'est que c'est maintenant son hit de rappel dans ses shows. Comme je l'ai déjà dit ici à l'émission, il n'y a pas plus surprenant parfois que la vie d'une chanson. Marc Lavoine y a été aussi acteur et il a lancé plein de disques au fil des années. Il me semble qu'on en a moins entendu parler de ce côté-ci de l'Atlantique. Et pour finir ce bloc, Étienne Dao, on l'a entendu beaucoup lui aussi à l'époque, mais Étienne Dao, c'est mon exception. Il me semble que je l'ai entendu beaucoup, mais j'ai pas d'images qui me viennent spontanément en tête de ses vidéoclips. Je sais pas, j'ai manqué quelque chose, ou est-ce que ça vous revient vite de même? Étienne Dao, qui continue d'être actif, de lancer des albums. Il a aussi collaboré avec plein de monde. Il fait beaucoup de réalisations. Il a fait revivre plein de stars. Il a écrit des chansons pour elles. D'Astro de Gilberto, aussi surprenant que cela puisse paraître, à Élie Medeiros, dont on a déjà parlé à l'émission, la chanteuse Dani aussi, que vous connaissez peut-être. C'est lui aussi qui a réalisé le dernier album de Jane Birkin. J'adore Jane Birkin. J'ai beaucoup aimé ce dernier album qu'il a fait pour elle. Un album qui tournait autour de sa pièce de théâtre « Oh pardon, tu dormais » qu'elle a écrite, qui parle de vie de couple. Donc oui, c'est un disque qui parlait d'amour, de désir, du temps qui passe en couple. Mais elle parlait aussi du décès de sa fille Kate, qui s'était suicidée, des fantômes de sa vie. Elle avait déjà fait un disque de ses propres compositions juste avant, Jane Birkin, ça s'appelait « Enfant d'hiver ». C'était très joli, mais c'était juste un petit peu trop calme comme disque. On sent que la direction d'Étienne Dao sur celui-ci, ça a aidé. Elle chante merveilleusement bien. C'était un très beau disque pour terminer son impressionnante discographie. Commencé en 1969, bien sûr, avec Serge Gainsbourg, même si elle aura eu toute une vie de disque bien après lui. Je sais qu'elle est pas pour tout le monde, Jane Birkin, sa voix et tout, là. Mais quand on tombe en amour avec elle, on aime tout. Et on parle de vidéoclip aujourd'hui à l'émission. Son dernier à elle, c'était pour cette chanson, Les Jeux interdits.

0: Jane Birkin pour terminer cette première heure de l'heure bleue. On se retrouve dans quelques minutes pour continuer cette émission autour des...
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Et oui, c'est la deuxième heure de l'heure bleue à CKIA FM. Brian Saint-Louis avec vous encore pour un petit bout. On continue notre petit voyage musical d'aujourd'hui en souvenirs et anecdotes sur le thème des vidéoclips.

J'écoutais tellement Musique Plus en permanence quand j'avais 7 ou 8 ans que la façon de me punir, c'était de m'empêcher d'écouter Musique Plus. D'habitude, je sais pas, ça passait, ça durait pas si longtemps, mais une fois. Et là, j'ai vraiment aucune idée de ce que j'avais pu faire, mais ça devait être important parce que ma mère a sorti la punition ultime. Je pense que maintenant, on dit que c'est des conséquences. Hein? Bref, ma mère m'a interdit d'écouter Musique Plus. Jusqu'à ce qu'elle oublie qu'elle m'avait empêché de l'écouter, probablement. Mais ça a été long quand même avant qu'elle oublie. J'ai vraiment une image très précise d'elle qui me surprend dans le salon à un moment donné puis qui me dit « T'es pas en train d'écouter Musique Plus, là? » Non, non. Le pire, c'est que je me souviens de ce qu'elle m'avait dit, mais je me rappelle plus si j'étais en train d'essayer de pitonner sur Musique Plus juste pour quelques minutes pour voir. Mais ça, m'essayer, je l'ai fait. Et d'ailleurs, une fois, je pitonne dans la plus grande illégalité et pouf, je tombe sur Debbie Gibson au piano. Le vidéoclip de Lust in Your Eyes vient de sortir. Quoi? Debbie Gibson a sorti une nouvelle cassette et je suis pas au courant. J'étais évidemment scandalisé. J'avais 7 ans. On est en 1989. Et là, j'ai l'impression que le monde a continué de tourner sans que je m'en rende compte. Je sais, on a bien petit monde à 7 ans. J'aimais beaucoup Debbie Gibson quand j'étais jeune. Évidemment, j'avais sa première cassette, Out of the Blue, sortie 2 années plus tôt. Album que j'étais pas le seul à voir quand même, elle en avait vendu plus de 5 millions d'exemplaires à travers le monde. Oui, il y a un petit côté pop kitsch maintenant à cet album-là. Mais quand même, il faut se rappeler que Debbie Gibson, elle avait tout juste 16 ans quand elle a écrit toutes les chansons de cet album. Moi, à 16 ans, je faisais pas ça, vendre des millions de copies d'un disque de mes propres compositions, non. Ensuite, il y aura Electric Youth, bien sûr, le succès est encore au rendez-vous. D'ailleurs, j'attends encore la pub de Char Électrique qui va reprendre Electric Youth comme jingle. Feel the power, see the energy, the future is electric, you can't fight it. Misère, on dirait que c'est écrit pour ça. Debbie, elle chante encore, elle lance encore des albums, évidemment avec une résonance un peu moins grande dans l'esprit public. Ça doit être dur parfois de se dire que le sommet de ta carrière, c'était quand tu avais 17 ans. J'espère quand même qu'elle profite bien des vagues de nostalgie qui nous la ramènent à la mémoire de temps en temps. Et j'espère surtout qu'elle a retrouvé l'amour. Parce que vous souvenez-vous, à 16 ans, quand elle avait son long manteau rose, puis qu'elle se promenait très lentement sur le petit pont en nous disant, avec tout le désespoir d'une fille de 16 ans, qu'elle aimerait plus jamais, jamais, jamais comme ça.

Shania Twain en musique. Les vidéoclips, c'était pas que moi, hein? Fallait voir mon père quand ils ont ouvert CMT, le New Country Network. Tout à coup, je découvrais que mon père, comme tant de gens d'ailleurs, ben, il aimait ça, le country. Et nous n'étions pas prêts pour l'ouragan Shania Twain qui allait déferler sur le monde entier. Quand même, même si on n'est pas des grands fans de country, là, quelle enfilade de hits elle a eu, Shania Twain. Et pour moi, ben, ça a commencé avec la chanson qu'on vient d'entendre, « Whose bed have your boots been under? » et surtout avec le vidéoclip. Mon père aimait beaucoup ce vidéo-là. Il la trouvait fort jolie, Shania Twain, dans sa robe rouge. Le vidéo passait à la télé et mon père disait « Oh, c'est ma chanteuse! » Mais mon souvenir, c'est qu'un jour, le vidéo part et pouf, tout de suite, le téléphone sonne. Puis là, mon père, maudit, c'est qui m'appelle de même pendant ma chanson? Ben, mon tadine, c'était son cousin qui l'appelle pour lui dire de pitonner à CMT pour écouter le vidéo de la toune de Shania Twain qui est en train de passer parce que, hey, c'était une belle fille, là. Oui, au début, elle avait une bien jolie robe rouge, mais la musique a rapidement pris le dessus. Shania Twain, c'est quand même plus de 100 millions d'albums vendus dans le monde pendant sa carrière. C'est deux fois moins que Céline Dion pour le comparatif, mais quand même. Vous écoutez toujours CKIA FM, c'est l'heure bleue. Aujourd'hui, je vous parle de vidéoclips. Et là maintenant, je vais vous dire que moi, quand j'étais jeune, j'avais peur des vampires.

La néerlandaise Fleur en musique avec Monsieur Dracula. J'adore Fleur, surtout son premier album. Là, c'est un petit bijou de musique qui est en français, oui, mais paru en 2020. Allez écouter ça, c'est vraiment très bon. Mais oui, voilà, Monsieur Dracula, ça nous ramène au vampire dont je vous parlais dans le bloc précédent. Quand j'étais jeune, moi, j'avais vraiment peur de drôles de choses, comme j'avais peur des extraterrestres. Je pense que je tombais une ou deux fois de trop sur Dossier Mystère, là, la fameuse émission animée par Jean Coutu, le comédien père d'Angèle, évidemment, le pauvre monsieur de la pharmacie, je dis ça pour les jeunes. Alors, pour ceux qui ont manqué cette époque de gloire de notre télévision, c'était une émission où on présentait des espèces de reportage, je dirais, avec des fausses mises en scène sur des phénomènes inexpliqués. Là, c'était des poltergeists dans des maisons, des gens qui se réveillent la nuit avec des extraterrestres assis sur le bord du lit. Ça m'avait traumatisé, ma reine. Oui, donc des ovnis, des maisons hantées, des fantômes, des bruits inexplicables. Ça a été fait et refait, ce genre d'émission-là, oui. Mais on n'oublie jamais nos premières fois. Et moi, c'est Dossier Mystère qui m'a traumatisé. Mais j'avais aussi une folle peur des vampires, comme si ça existait, tu sais. Je me souviens qu'un jour, j'avais écouté un genre de 3 minutes de début d'un film à la télé où il y avait un vampire. Après 3 minutes, j'étais caché derrière le divan. Je voulais rien savoir. J'étais terrorisé. J'ai aucune idée où j'avais pris ça en plus. Quel est le lien avec les vidéoclips, thème de l'émission d'aujourd'hui? Suivez-moi. Une émission pour le jeune enfant impressionnable que j'étais, c'était d'arriver à aller faire dodo ailleurs que dans ma maison. Et aller chez mes grands-parents, ben c'était un bon choix pour essayer de faire ça. Donc un soir, on m'envoie chez mes grands-parents, on m'installe dans la chambre de mon oncle pour que j'aille dormir. Mais là, mon oncle, dans sa chambre, il y a une petite télé grise, là, le modèle bien cool de ce temps-là, là, avec un VHS intégré. Ça, c'était de la technologie, messieurs, dames. Je me couche le soir, mais évidemment, j'ouvre la télé, j'en profite, j'écoute le seul poste que j'écoute toujours, Musique Plus. Et là, ce soir-là, ils ont joué le clip de la chanson Heart des Pet Shop Boys, qui n'est pas un clip très, très terrifiant en soi. Là. Il y a l'esthétique qui est quand même bien réussie, mais il n'y a rien d'épeurant là-dedans. De leur passer sur YouTube aujourd'hui, me semble, je trouve pas que j'étais fait bien, bien fort comme enfant. Mais voilà, j'avais 7 ans. J'étais traumatisé. Il y avait un vampire dans le clip. C'est tout ce que ça prenait. Je suis pas sûr que j'ai dormi cette nuit-là. J'étais terrorisé. J'avais vu un vampire. Il me semble que Domino Dancing, comme clip, ben c'était pas mal moins traumatisant.

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En 1989, les Pet Shop Boys travaillent avec la grande Liza Minnelli, qui l'a pas eu facile les dernières années. Ils vont faire avec elle presque son seul vrai album de musique pop. Elle en a fait des tonnes d'albums, Liza Minnelli, mais c'est souvent des trames sonores, des disques de comédie musicale, des trucs vraiment faits pour passer à la radio. Alors, on n'aura pas fait tant que ça. Le disque s'appelle Results. Et oui, ça sonne comme les Pet Shop Boys de ces années-là. La première fois que j'ai entendu Losing My Mind, par hasard, comme 30 ans après sa sortie, la chanson commence, puis je me dis, ah, c'est les Pet Shop Boys, mais je la connais pas, cette chanson-là. J'étais sûr que c'était ça, mais paf, la voix arrive, c'est une femme. Ah, mon Dieu, c'est Liza Minnelli. Et là, c'est avec des recherches après que j'ai appris l'existence de cet album-là, que j'ai pas trouvé tout de suite, mais que j'ai fini par voir chez un disquaire. Je me suis laissé tenter. Et oui, encore une fois, il faut aimer les sonorités des années 80, mais c'est un disque que moi, j'aime vraiment beaucoup. Il y a plein de bonnes chansons là-dessus. Et oui, quelques reprises, ça et là, sur l'album. Losing My Mind, ça venait d'ailleurs d'une comédie musicale. On sort pas Liza Minnelli de Liza Minnelli, mais elle reprend aussi une chanson des Pet Shop Boys. Elle reprend aussi Love Pains, qui était une chanson d'une chanteuse que je connaissais pas du tout alors, qui s'appelle Yvonne Elliman, autour de laquelle j'ai commencé à creuser un peu pour apprendre à la connaître un peu mieux. Parce qu'un jour, j'ai dit, ah, ben, je vais l'écouter, la version originale de Love Pains. Et cette chanson-là, là, vraiment, je sais pas pourquoi, le riff de guitare, le beat, j'adore cette chanson-là. Ce sera pas le plus grand hit de Yvonne Elliman. C'est une chanteuse qui va toujours un peu rester dans l'ombre, malgré une carrière qui s'est étendue quand même sur plusieurs années. Elle va commencer sa carrière, justement, elle aussi, dans une comédie musicale. Elle va jouer Marie-Madeleine dans Jésus-Christ Superstar. La fois qu'on va la revoir puis qu'elle va avoir un réel impact dans les palmarès, ce sera avec la chanson If I Can't Have You de la trame sonore de Saturday Night Fever. Elle est sur la même étiquette de disque que les Bee Gees à l'époque, puis elle va d'ailleurs faire quelques chansons avec eux. Ils vont lui écrire des textes. Mais moi, au fil du temps, ben, j'ai commencé à ramasser les albums d'Yvonne Elliman dans les bacs des disquaires à mesure que je les voyais. Elle a fait 6 albums dans les années 70 avant de prendre une très longue retraite pour finalement revenir ça et là en spectacle depuis les années 2000. J'ai un petit coup de cœur préféré pour son disque Rising Sun en 1975. Tout est bon sur ce disque-là. Elle avait une superbe voix, je trouve, et il faut bien sûr se laisser complètement avoir par l'énergie contagieuse de son Love Pains.

Vous écoutez L'Heure Bleue à CKIA FM. Aujourd'hui, on parle de vidéoclips. Il y a bien sûr les beaux vidéoclips. Visuellement, là, ceux qui étaient super beaux, léchés. Moi, il y en a deux qui me viennent en tête. Le deuxième est super connu. Tout le monde de ma génération, c'est à lui que vous pensez, c'est sûr. Si vous y pensez pas encore, ça va venir. Sinon, quand je vais faire jouer la chanson, vous allez dire « Ah, ben oui! » Mon deuxième, par contre, est moins connu, mais il est superbe. Et c'est d'une de mes chanteuses préférées, la tigresse Grace Jones, qui a parfois eu une image quand même assez agressive, frontale. C'est un côté d'elle qu'elle met un peu de côté pour son album de retour après 20 ans d'absence, Hurricane, qui est paru en 2008. Elle revient au reggae, le style qui lui allait le mieux, mais de façon plus posée. L'album est excellent. Et je dis qu'elle y va moins agressive, sauf pour une chanson où elle retrouve son personnage plus froid. C'est pour la chanson Corporate Cannibal. Vous écouterez les paroles de cette chanson. C'est une charge anticapitaliste sur le pouvoir des compagnies qui prennent toute la place, qui dictent les règles, qui mangent leurs clients. C'est pas tout à fait faux, mettons. Mais le vidéoclip aussi de cette chanson-là est superbe, avec des images de Grace Jones en noir et blanc, distorsionnée, mouvante, comme une bête. C'est un de mes clips favoris. Allez le voir. Et là, on l'écoute. Corporate Cannibal.

je vous parlais d'un beau clip auquel tout le monde allait penser. C'est Björk, bien sûr, qu'on vient d'entendre en musique. Le clip de All Is Full of Love était superbe, tout en douceur, avec les deux robots d'elle qui s'embrassent et découvrent l'amour. C'était aussi une de ses très belles chansons, mais allez le revoir, ce clip-là, ou allez le voir tout court, ceux qui ne l'auraient jamais vu. D'ailleurs, ben, la version de la chanson dans le clip, c'est pas celle qu'on retrouve sur son album Homogenic, où est parue la première version de All Is Full of Love. La version du clip, c'est un remix de la chanson qui va sortir comme extrait ben, 2 ans après la parution de l'album avec le clip. Heureusement, ben, c'est une version qu'on peut retrouver assez facilement maintenant. C'est la pièce qui ouvre le Greatest Hits de Björk qui est parue en 2002. 2002, voilà, qui ne nous rajeunit pas, comme disent toutes les personnes de 40 ans et plus, à toutes les 5 minutes. Et c'est presque là-dessus que se termine cette autre émission de L'Heure Bleue sur les ondes de CKIA FM. Dire que j'ai même pas eu le temps de vous parler de tous mes traumatismes de vidéoclip. Il y avait aussi le 2 secondes dans le vidéoclip de Like a Prayer de Madonna où la statue de Jésus pleurait du sang. Mon Dieu, que ça me faisait peur. Enfin, les vidéoclips qui sont plus accessibles que jamais avec YouTube, tout est là. Tout le temps, on n'a qu'à chercher. Mais il me semble que, justement, tout est trop là, qu'il faut chercher, tomber dessus. C'est moins dans nos faces qu'avant, quand ça passait à la télé, puis qu'on le voyait tous, parce qu'on écoutait tous la même chose. Est-ce que le clip est toujours aussi efficace et utile qu'avant? Est-ce que les clips des dernières années vous ont vraiment marqué, vous? Bon, moi, je suis tellement débarqué de la roue de la nouveauté, j'ai sans doute manqué plein de choses. Enfin, posez-vous la question. 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Oui, oui, c'est possible. Les vidéoclips, ben, ça a peut-être passé un peu de mode, mais la radio, elle, elle est toujours bien présente dans nos vies. 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Et là, on a le temps d'une dernière petite pièce. Le 26 mai 1984. Oh ben là, ça, je m'en souviens pas, j'étais vraiment trop jeune. Mais c'était une époque où Musique Plus n'existait pas encore, mais où les vidéoclips, oui, ça existait déjà. Et Télémétropole présente une nuit complète de vidéoclips. Ça s'appelle La Grande Nuit Vidéo. Ça semble vraiment avoir marqué les imaginaires. Je pense que plein de VHS enregistraient cette nuit-là. On y présentera plein de classiques, de grands vidéos. Ça aura entre autres marqué le chanteur Philippe B. En 2017, il lance un album qui s'appelle La Grande Nuit Vidéo et ce disque se termine sur la superbe chanson du même nom. On adore Philippe B. Avec ses anecdotes d'amoureux au club vidéo, on écoute La Grande Nuit Vidéo.

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Bonjour, chers auditeurs et auditrices. Mon nom est Benoît Lemieux et bienvenue à cette quatrième émission déjà de la saison 2026-2027 de J'ai 6 cordes à mon arc. Comme à l'habitude, le thème musical que je viens de vous jouer est celui que j'ai composé dans le but de vous saluer et de nous mettre un peu dans l'atmosphère de ce qui s'en vient. Et où que vous soyez, à la maison ou ailleurs sur la planète, en train de boire un petit café, thé ou tisane, ou même un petit verre de boisson alcoolisée, eh bien, j'espère que la prochaine heure vous sera agréable. Et pour bien débuter cette émission, je vais vous poser une petite question se rapportant au monde musical. Savez-vous ce qu'est une pavane? Eh bien, la pavane est une danse lente et solennelle de la Renaissance, c'est-à-dire du 16e siècle, qui se pratiquait autrefois à la cour. Et aujourd'hui, je vais vous faire découvrir ce style musical avec une pièce de Maurice Ravel, qui vécut de 1875 à 1937, qui a pour titre « Pavane pour une enfante défunte ». On va donc imaginer, c'est-à-dire pour les prochaines minutes, que nous sommes à la cour espagnole en train de danser tout doucement sur la première pièce que nous écouterons aujourd'hui et qui nous sera interprétée par le guitariste Agustín Maruri. Je vous souhaite donc une bonne première écoute tout en douceur.

Nous venons d'écouter Pavané pour Une Infante de Fonte de Maurice Ravel, joué par Agustín Mahuri. Et tout ça, c'est tiré de l'album Guitar Love Songs, paru en 2023. Nous allons maintenant poursuivre avec le Los Angeles Guitar Quartet, qui fut d'ailleurs en spectacle avec le MG3, le Montreal Guitar Trio, l'an dernier au Grand Théâtre de Québec. Le spectacle présenté fut d'ailleurs tout à fait magnifique. Voici donc le Los Angeles Guitar Quartet dans une pièce des compositeurs Gershon Kingsley et Jean-Jacques Perry ayant pour titre Baroque Hey Down in the Style of Vivaldi. Et pour bien vous situer le contexte de cette pièce, vous devez comprendre ici l'expression « high down ». J'espère que je le prononce bien. Eh bien, un « high down », c'est une fête populaire traditionnelle américaine caractérisée par des danses de groupe rythmées telles que la danse carrée. Au son, tout ça d'une musique country ou folk, et tout ça souvent c'est mené par des violons, souvent qu'on appelle des « fiddles ». Eh bien, ce que le Los Angeles Guitar Quartet a voulu créer ici, c'est cette espèce de danse animée, non pas dans un style américain que l'on connaît bien, mais plutôt dans un style de l'époque baroque qui s'étend des années 1600 à 1750 environ. Vous verrez, c'est très impressionnant ce que quatre grands guitaristes peuvent réussir avec leur guitare. Voici donc une danse carrée de style baroque servie à la Vivaldi. Je vous souhaite une bonne deuxième écoute. On y va.

Nous venons d'écouter Baroque Highland in the style of Vivaldi de Gershon Kingsley et Jean-Jacques Perry, joué par le Los Angeles Guitar Quartet. Et tout ça nous vient de l'album Hi-Ho Mozart, Favorite Disney Tunes in the style of Great Classical Composers, paru en 1995. On va maintenant poursuivre avec un duo qui a pour nom Duo Chinoiserie, qui est un ensemble musical assez unique en ce sens qu'il fait le lien entre les traditions du Gunjian chinois, ici joué par la musicienne Xia Jing, et de la guitare classique moderne européenne, ici joué par Bin Yu. Et qu'est-ce que le Gongsheng chinois? J'espère que je le prononce bien. J'ai beaucoup de mots à prononcer nouveau aujourd'hui. Eh bien, il s'agit d'un instrument chinois datant de plus de 2500 ans. Cet instrument possède 21 cordes. Et si vous voulez découvrir ce à quoi ressemble ce bel instrument, vous n'avez qu'à vous rendre sur le site duochinoiserie.com. Ce duo, on en revient au duo chinoiserie, eh bien ce duo a été créé il y a plus d'une décennie et ils explorent et célèbrent avec leur musique les profonds échanges culturels entre l'Orient et l'Occident, mettant en lumière l'élégance de l'esthétique extrême orientale et le raffinement de l'art européen. À travers leur musique, ils soulignent l'influence durable de ces dialogues interculturels sur les formes d'art d'hier, d'aujourd'hui et de demain. On va maintenant les écouter dans une pièce du compositeur Mathias Duplessis qui a pour titre « Zhong Queen's Regrets ». Je vous souhaite une belle découverte. On y va.

Nous venons d'écouter Zhang's Quiz Regrets de Mathias Duplessis, joué par le duo Chinoiserie. Et tout ça nous vient de l'album Chinoiserie Building New Musical Bridges, paru en 2022. Et j'espère que cette musique vous aura fait rêver un petit peu. Je vous rappelle que vous êtes à l'écoute de J'ai 6 cordes à mon arc et que mon nom est Benoît Lemieux. Je veux également vous souligner que la programmation de la Société de guitare de Québec est maintenant diffusée et pour en savoir un peu plus, rendez-vous sur le site guitarequebec.com et vous y trouverez toutes les informations nécessaires. Et la programmation de cette année s'avère assez formidable. Il y en a pour tous les goûts, je vous l'assure. D'ailleurs, j'aurai bientôt le plaisir de recevoir M. Christophe Pratifi, directeur de la programmation, qui viendra nous en dire un peu plus sur le sujet. C'est à ne pas manquer. Donc, restez à l'écoute dans les prochaines semaines. Je vous promets de belles surprises. Nous sommes déjà rendus à la moitié de l'émission et le prochain guitariste que nous écouterons est roumain d'origine. Il s'agit de Ili Dragos. De réputation internationale, ce dernier a remporté plusieurs premiers prix dans des concours prestigieux et il se produit un peu partout à travers le monde et parfois en duo et même avec des orchestres symphoniques. Le voici donc en solo dans une pièce de Wenzel Thomas Matijega, grand compositeur et guitariste né en République tchèque en 1773. Le titre de la pièce est « Wenzelas Matijega Grand Sonate numéro 1, Maestoso ». Je vous souhaite une bonne écoute. On y va.

Nous allons maintenant écouter un autre duo formé cette fois-ci du guitariste Gil Shaham et du violoniste Goran Solskjær. Ils vont nous interpréter une pièce de Niccolo Paganini qui a pour titre Sonata Concertata per Chitarra et Violino en La majeure MS2 Allegro Spiritoso. Préparez-vous ici à de la grande virtuosité, c'est assez impressionnant. Alors, je vous souhaite une bonne écoute.

Nous venons d'écouter la pièce Sonata Concertata per Chiara, violino en la majeure, MS2 Allegretto Spiritoso du compositeur Niccolo Paganini. Le tout se trouve sur l'album Paganini for Two, paru en 1993. Nous terminerons notre émission d'aujourd'hui avec les compositeurs suivants: Richard Charlton, Antonio Soteldo Musichita et Robert Duvisé. Et nous débuterons avec ce dernier dans une pièce qui a pour titre Suite en ré mineur Passacaglia, qui sera interprétée par João Carlos Victor. Le tout se trouve sur l'album I Call to You, produit en 2023, et je vous souhaite une bonne écoute.

Nous venons d'écouter la pièce qui a pour titre « Suite en ré mineur, Passacaille » qui était interprétée par João Carlos Victor. Le tout se trouve sur l'album « I Call to You » produit en 2023. Nous allons maintenant poursuivre avec un guitariste que j'ai découvert il y a de cela quelques mois. Son nom est Juan Diego Mateos. On va tout de suite l'écouter dans une pièce du compositeur Antonio Soteldo Mesiquita qui a pour titre « Bedalama in vivo ». C'est un beau titre, je trouve, « Bedalama ». L'album a pour titre « Una promessa », un aussi beau titre, paru en 2023. Et je vous souhaite une bonne écoute.

Nous venons d'écouter Bella Dama du compositeur Antonio Soteldo, musique quita jouée par le guitariste Juan Diego Mateos, et le tout est sur l'album Una Promessa, paru en 2023. La dernière artiste qui jouera pour nous aujourd'hui est Karen Shope. Comme beaucoup de celles et ceux que nous venons d'écouter jusqu'à présent, Karen Shope a gagné de nombreux prix et connu une carrière internationale des plus actives. Aujourd'hui âgée de 52 ans, elle enseigne au conservatoire en Australie. La voici donc avec le Tasmanian Symphony Orchestra dans une pièce du compositeur Richard Charlton qui a pour titre « Mosaïque » et qui est tirée de l'album « Mosaïque Australian Guitar Concerto » paru en 2014. Je vous souhaite une bonne dernière écoute.

Je vous rappelle que vous êtes à l'écoute de l'émission J'ai 6 cordes à mon arc sur les ondes de CKIA FM 88,3 ou CKIAFM.org, la radio urbaine de Québec. Mon nom est Benoît Lemieux et à la mise en onde, il y avait Mme Marlène Bordelot. Et n'oubliez pas, nos émissions sont également disponibles en balado-diffusion, donc il vous est possible de les réécouter. J'espère que l'émission d'aujourd'hui vous a plu et qu'elle vous a donné le goût d'être de retour la semaine prochaine. Sur ce, je vous souhaite une bonne fin de dimanche et à bientôt.

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Bonjour à tous et à toutes, bienvenue à cette quatrième édition de La Joie du Dimanche. Jean Lajoie à l'animation et à la technique, en espérant évidemment que celle-ci ne lâche pas pendant cette émission. Au programme de la musique encore très variée, j'ai pour vous Catherine Major, Johnny Mitchell, Les Doors, L'Éveillé, Ferland et quelques autres. Avant de passer à la musique, je voulais revenir un petit peu sur l'élection de la semaine passée. J'ai rencontré par hasard sur la rue notre nouveau député, mais en fait réélu de QS dans Taschereau, Étienne Grandmont. Je l'ai félicité, évidemment, mais il me faisait remarquer une chose. La compagnie de prédiction de sondage QC125 lui prédisait, ou nous prédisait, une légère avance sur le Parti québécois, quelque chose comme 30% versus 29%. Or, les résultats sont totalement différents. QS l'a emporté dans Taschereau avec 42% et plus de 5000 voix de majorité. Alors, j'ai envie de vous dire que ces compagnies de prédiction sont pas toujours fiables, surtout en tout cas sur le plan local. Alors, on débute en musique

Joni Mitchell et sa chanson pour Sharon. Elle compare dans cette chanson le destin d'une amie d'enfance hein, qui a eu un destin plutôt conventionnel par rapport au sien qui lui a été plus marginal. On a débuté avec Catherine Major qui présente en ce moment son spectacle Bunker à ciel ouvert. Elle est à Montréal le 20 octobre prochain. C'est sur son disque Le désert des solitudes qui a été enregistré donc en 2011. On poursuit en musique.

Alors, on a entendu dans l'ordre Serge Fiori interpréter une très belle chanson, « Jamais, jamais ». Ça a été écrit en 2013, 12 ans avant sa mort, et interprété avec Monique Fauteux, une de ses anciennes collaboratrices. Puis les Doors, avec Jim Morrison, l'imbattable, chanté « Backdoor Man », enregistré en 67, c'est pas d'hier. Puis on a terminé cette séquence avec les Weather Report, et une pièce de leur album « This is Jazz » paru en 96. Donc, je vous rappelle que vous êtes à l'antenne de CKIA FM, le 88.3 à Québec, à l'écoute de l'émission « La joie du dimanche » avec Jean Lajoie. Peut-être vous demandez-vous encore pourquoi j'ai choisi ce titre d'émission. C'est vrai que mon nom, il fait pour quelque chose, mais aussi parce que j'ai remarqué qu'en écoutant une musique que j'aime à la radio, la sensation de plaisir éprouvée était beaucoup supérieure à celle d'une écoute personnelle à la maison sur disque ou CD. J'attribue cela à la magie de la radio et j'ai donc pensé que vous pourriez éprouver à peu près le même plaisir que moi tous les dimanches de 16h à 17h. Et c'est pour ça que j'ai appelé cette émission, titré cette émission « La joie du dimanche ». Alors, on va vérifier encore une fois si cette hypothèse se réalise. Et j'en profite pour dédier la prochaine chanson à ma compagne.

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Alors, est-ce que la théorie se vérifie? Avez-vous ressenti un plaisir plus important? Si oui, ben écrivez-moi au jean.lajoie@ckiafm.org. Donc, dans l'ordre, on a entendu Jean-Pierre Ferland et sa merveilleuse pièce « Ton visage ». Ça a été suivi par Claude Léveillé et la chanson « Les rendez-vous » sur son album « Mes années 60 » enregistré en 93. Après ça, Sting avec Little Wing, c'est une musique écrite par Jimi Hendrix. Et finalement, Bob Marley avec Is This Love, enregistré en 78. Là, je vais vous laisser entre les mains d'Alain Lalancette sur une musique d'un flûtiste assez connu, Thijs van Leer. Je vous la souhaite belle et restez à l'écoute.

Alors, bienvenue à l'émission Jazz Bazar avec un retard qui est tout à fait hors de mon contrôle. Pour ceux qui suivent l'émission, toutes mes musiques et documents sont sur ma clé USB et il y a eu un problème sur l'ordinateur. J'ai dû réinstaller plusieurs fois et j'arrivais pas à trouver mon dossier. Même s'il était bien copié sur le bureau, lorsque je l'ouvrais, c'était en tout cas. C'est compliqué des fois en PC. Moi qui est habitué du Mac. Alors, je vais retrancher une des pièces que je devais vous faire jouer en début d'émission. Je mentionne tout de suite que dans la troisième heure, il y aura beaucoup de guitares, pas uniquement, mais beaucoup de guitares. Et je ferai un bref retour sur le concert de Pat Metheny en faisant justement jouer une pièce célèbre de Pat Metheny qu'on a entendue en concert. Alors, voilà, l'émission Le Voyage imaginaire, jeudi, va être certainement consacré au quatuor d'accordéon portugais Danças Ocultas. Ils sont en tournée au Québec actuellement. Et ils seront samedi à 20h à l'Anglicane. Et peut-être que j'aurai une entrevue avec Arthur Fernandez. Alors, on a essayé pour la semaine dernière, ça n'a pas fonctionné. Et voilà. Donc, je fais entendre un duo de deux excellents guitaristes français. Et... il s'agit de Fanu Toracinta et de Hugo Guesbar. Alors, comme je vous mentionnais, j'en ai enlevé une des deux, qui était une reprise d'un compositeur argentin. Et moi, je vais vous faire entendre une composition de Fanu Toracinta qui s'appelle Samba des Dea. L'album s'intitule Guitare au singulier de notre monde. C'est sorti le 2 octobre. Alors, je vous la fais entendre maintenant. Et puis, l'émission va se poursuivre à la normale.

deux excellents guitaristes français, Fanu Toracinta et Hugo Guesbar. Je vous ai fait entendre la composition du premier Samba des Dea de l'album qui s'appelle Guitare de notre monde. C'est sorti le 2 octobre. C'est un mélange de composition et de reprise. Et c'est vraiment assez intéressant. On se promène pas mal en termes de culture musicale, si on peut dire. Alors maintenant, on va poursuivre avec trois chanteuses américaines. On débute avec Eve Cornelius. C'est une reprise d'un compositeur que je ne connais pas, Marv Jenkins. Ça s'appelle Big City. C'est de l'album Eve Again, Naturally. Et ça, c'est sorti le 24 mai. Puis, Amber Weeks, et on entendra World Song. Ça, c'est un album consacré à... qui s'appelle To Oscar With Love, et c'est un hommage au parolier et chanteur Oscar Brown Jr. Cette pièce-là, la musique est composée par Nat Adderley. Et cet album-là est sorti le 7 août. Puis, on terminera avec Denise Donatelli, avec As If You Read My Mind, reprise de Stevie Wonder sur son album de Donatelli, Take My Breath Away. C'est sorti le 11 août. Donc, voici ce segment chanté.

Donc, c'était un segment avec trois chanteuses américaines. On a débuté avec Eve Cornelius et elle nous chantait, présentait Big City. Son album s'intitule Eve Again Naturally. C'est un album sorti le 24 mai. Puis a suivi Amber Weeks avec Work Song. Et c'est son album consacré à Oscar Brown Jr., donc qui s'appelle To Oscar With Love. Et c'était sorti le 7 août. Et enfin, Denise Donatelli avec As If You Read My Mind, reprise de Stevie Wonder, de l'album Take My Breath Away. L'album de Donatelli sorti le 11 août. Voilà pour ce segment. J'en profite pour vous rappeler que vous êtes toujours à l'écoute de l'émission Jazz Bazar avec Alain Lalancette sur CKIA 88,3, CKIAFM.org et sur l'appli. Et comme toujours, vous pouvez consulter ma page Facebook Jazz Bazar, Le Voyage Imaginaire, pour être au courant de chacune de mes émissions. Je publie normalement, à moins d'exception, toujours la journée précédente, le contenu de mon émission. Et aussi, je partage divers événements culturels. Voilà pour cela. Maintenant, on va aller avec des saxophonistes. Et on va débuter avec la torontoise Tara Davidson. Et c'est sous le nom de Tara Davidson's Marnie Project. Et c'est un projet un projet en quartet. Et... oh, mon Dieu, ma voix n'est pas à son meilleur. Donc, Tara Davidson, je vais remplacer un peu la voix. Donc, Tara Davidson, saxophoniste, alto et soprano, sur celle que vous entendrez, elle sera à l'alto. celle que je vous présente, donc, c'est la pièce The Reflection of an Echo, de son album sorti le 2 octobre. On retrouve sur son album Florian Hoffner, qui lui vit dans les Maritimes, fait le piano sur quatre pièces, dont celle que vous entendrez, et trois pièces où il joue de l'accordéon. Et Dan Fortin, qui est un contrebassiste de Toronto, et Ethan Artelli, également de Toronto, batterie et percussion auxiliaire, voilà, pour cet album-là. Par la suite, on ira avec Shiranta Bedage. Il est également de Toronto. Il joue du sax baryton. Ça, c'est intéressant quand même, soliste au sax baryton. Il y a encore là des musiciens qu'on retrouve à Toronto, comme Kevin Turcotte à la trompette sur deux des pièces de l'album, une pièce au bugle. Par contre, il ne joue pas sur celle que je vous présente, donc c'est une formation quartet. Et là encore, on retrouve Florian Hoffner, Jody Brosnick, contrebassiste de Vancouver, et Jim Doxas de Montréal. Donc, c'est assez diversifié comme équipe, si on peut dire. Suite à ça, on ira du côté de la France avec un projet vraiment très intéressant. De Lisa Cat-Barreau. C'est une donc saxophoniste française et qui a eu l'idée de faire un album avec de regrouper toute une série de saxophonistes, toutes des femmes, toutes d'excellentes saxophonistes françaises. Là-dessus, on retrouve donc, outre bien sûr Cat-Barreau, saxophone alto et composition, il y a Camille Motion au soprano, Géraldine Laurent à l'alto, Sophie Allour au ténor et Céline Bonassina au baryton. Et s'ajoute une section rythmique, Timothy Robert, basse électrique, Guillaume Lantonnet, batterie. Et c'est vraiment excellent, le travail harmonique. C'est pas des instruments harmoniques, les saxophones, mais le fait qu'il y a cinq saxophones, il y a tout un travail harmonique qu'on retrouve là-dedans. Et on termine avec
Ali Fiola, et sa formation The Next Quest. L'album s'intitule Exit 10. Et dans ce cas-là, il est de la Nouvelle-Écosse. Et il joue du sax alto, principalement ténor sur une des pièces, pas celle que je vous présente, et ce qui s'appelle Wolfville. Alors, il y a quand même un certain nombre de musiciens là-dessus qui varient un peu. Des fois, soit les batteurs ou il y a des choses comme ça qui peuvent être variables, des musiciens variables. Et c'est quand même un très beau projet, très bien arrangé. Voilà donc pour ce qui est de la présentation de cette suite musicale que je vous envoie maintenant.

0: Alors, c'était une suite musicale consacrée à des saxophonistes. On a débuté avec la torontoise Tara Davidson avec, son Marnie Project. Et ce qu'on a entendu, c'est la pièce titre de l'album, The Reflection of an Echo. Cet album-là est sorti le 2 octobre, donc c'est très, très frais. Puis Shiranda Bedage, aussi de Toronto, lui au baryton. Davidson joue de l'alto ou de soprano. Donc, c'était la pièce titre de son album Departures, qui sortira le 16 octobre. Puis, on est allé du côté de la France avec Lisa Catbarro, avec son très intéressant projet avec 5 saxophonistes, incluant elle. Et on a entendu La Terre, le Vent, le Feu. L'album Solaxis est sorti le 18 septembre. Enfin, de la Nouvelle-Écosse, Alifolia qui joue principalement de l'alto sur une pièce du ténor. Et c'est avec son groupe The Next Quest. On a entendu Wallville de son album Exit 10 qui sortira le 16 octobre. Voilà donc pour cette suite consacrée à des saxophonistes. En passant, on va bientôt passer en plage publicitaire et on va commencer avec du saxophone. Encore là avec un comme dans le cas de Lisa Catbarro, il y aura pas mal de saxophones dans la pièce que vous entendrez en première partie de l'autre heure. Donc, à suivre. Je vais vous rappeler aussi mon émission Le Voyage imaginaire de jeudi, 18h, qui sera consacrée au quatuor d'accordéonistes portugais Danças Ocultas qui sont en tournée au Québec actuellement.
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Alors, toujours avec Alain Lalancette, c'est la seconde heure de l'émission Jazz Bazar. Je vous rappelle que la troisième heure, c'est une longue suite. Ce soir, c'est à peu près 52 minutes et je la présente en 5-6 minutes selon le temps disponible en fonction des publicités de la fin de l'heure. Avant, l'émission Profil qui vous sera présentée ce soir par Gérald. Donc, maintenant, je vous ai mentionné avant les publicités qu'on aurait du saxophone, et oui, avec une saxophoniste montréalaise qui s'appelle Liberté Anne et son nom de famille Limberio. Elle aurait des racines montréalaises, née à Montréal, mais avec des racines grecques familiales. Donc, c'est sous le nom de Liberté Anne et Frotae. Frotae, c'est le groupe avec lequel, pour lequel elle a composé. Elle ne joue pas sur l'album. Elle est compositrice compositrice et directrice artistique de l'ensemble. Donc, on retrouve plusieurs saxophonistes. Alison Bourric au baryton, Geneviève Gauthier à l'alto, Philippe Lozier à l'alto et au soprano, Noémie McCarroll Butler au saxophone ténor et du glissotard. Je me souviens plus trop ce que c'est le glissotard sur deux pièces, pas celle que je vais vous faire entendre. René Zélédon au ténor. Il y a aussi sur certaines pièces, il y a des flûtes harmoniques jouées par tous les musiciens et musiciennes. Je devrais dire, et qui sont fabriqués par Noémie McCarroll Butler. Alors, c'est pas habituel, parce que des flûtes harmoniques, ça n'existe pas en principe. Une flûte, c'est pas un instrument harmonique, et on peut pas faire d'accord en soi. Alors, et aussi, pour venir, c'est que pour ce qui est de la compositrice, Liberté Anne, elle s'intéresse beaucoup au langage microtonal. Donc, c'est dans l'air du temps, bien sûr, avec angine de poitrine, mais c'est pas nouveau en soi. C'est présent dans toutes les musiques extra-européennes, la microtonalité. J'arrête la musique qui entre le jazz, la musique contemporaine, on pourrait dire jazz de chambre aussi, et c'est vraiment un univers très intéressant qui peut être beaucoup plus expérimental dans certaines pièces. Celle que je vous présente, je dirais plutôt jazz de chambre, en quelque sorte, près de la musique contemporaine. Alors, voilà. Donc, ce que je vous présente, ça s'appelle Cortège. Et le titre, c'est le premier album de Liberté Anne, mais ironiquement, peut-être, il s'appelle Volume 2. Voilà. Elle n'a pas fait d'album avant. Donc, je vous envoie ça. Ça dure 11 minutes.

Une production montréalaise, donc Liberté Anne, je rappelle son nom de famille, mais qui n'est pas indiqué, c'est-à-dire, c'est pas sous ce nom-là, c'est Liberté Anne et Frottaé. Frottaé, c'est sa formation. Et on a entendu, donc, son nom de famille, c'est Limberiou, si vous voulez, je vous le donne par curiosité. Donc, c'était Cortège, l'album s'intitule Volume 2, mais c'est son premier album. Et c'est sorti le 2 octobre. Pour cette musicienne, cette compositrice, parce qu'elle ne joue pas sur l'album. Et Frottaé, juste pour vous le dire, c'est une abréviation de For Reason of Tone and Economy. Voilà. C'est le nom de son ensemble. On poursuit maintenant, cette fois-ci, avec un multisouffleur. Donc, il y a toujours du saxophone dans le décor, mais c'est quelqu'un qui joue de plusieurs instruments, évidemment. Quand je vous dis multisouffleur, voyons, je vais y arriver. Ma voix est parfois problématique. Donc, c'est un saxophoniste, clarinettiste, flûtiste, enfin, tout ce que vous pensez dans ce genre d'instrument avant. Donc, saxophone ténor, soprano, flûte, clarinette basse, clarinette, snake charmer, ça doit être un instrument exotique. Et il y a plein de musiciens, ça varie selon... en fait, il faut souligner que c'est un quadruple album, voilà, qui s'intitule Quantum Butterfly, Volumes 1-4. Et ça, c'est sorti... Ça sortira le 1er novembre. Et chaque album a son titre, et moi, c'est le volume 3, qui s'intitule justement Quantum Butterfly. Et ça peut être des formations assez différentes. Il y a souvent des pièces longues, des pièces qui sont beaucoup plus free, expérimentales aussi. On peut entendre des cordes aussi là-dedans. Voilà. Dans le cadre de ce que je vous présente, ça, c'est une composition qui s'appelle Freedom Chant. Et on va l'entendre, Michael Moss au saxophone soprano. Il y a Alexis Marcello, piano et synthétiseur. Adam Lane à la contrebasse. Ismaël Baez, batterie et percussion. Et donc, voilà, c'est enregistré au Bridge Street Theater dans les Catskills. Et voilà. Donc, on retrouve beaucoup de choses sur cet album-là, enregistré dans divers contextes, des choses live, des choses studio. Et voilà, je vous fais entendre cette pièce qui dure à peu près 13 minutes.

On a entendu donc le multisouffleur Michael Moss avec sa composition Freedom Chant de l'album, du quadruple album qui s'appelle Quantum Butterfly, et qui sortira le 1er novembre. Et chacun des quatre albums a un titre, et celui-là, le troisième, le volume 3, s'appelle Quantum Butterfly. Voilà pour ce coffret très diversifié qui peut aller passablement vers le free parfois. Et je rappelle que vous êtes toujours à l'écoute de l'émission Jazz Bazar avec Alain Lalancette sur CKIA 88,3, CKIAFM.org et sur l'appli. Et vous pouvez consulter ma page Facebook Jazz Bazar, Le Voyage Imaginaire, pour être au courant de chacune de mes émissions et aussi de divers événements culturels. Alors maintenant, on va poursuivre avec où il y aura du saxophone, entre autres. Pardon. Décidément, ma voix est un peu problématique ce soir. Alors, on commence avec le Nefertiti Quartet. Apparemment, ça s'appelait Nefertiti à une époque, tout simplement, puis c'est devenu Nefertiti Quartet. Et apparemment, avant, c'était toutes des compositions de la pianiste Delphine Do. Pour cet album-là, qui s'intitule Maze in Cologne, sorti le 25 septembre, ce sont toutes des compositions collectives et axées sur l'improvisation. Alors moi, je vous en présente une qui s'appelle My Hall, O-W-L, et on retrouve Camille Motion au saxophone, soit ténor ou soprano, Pedro Ivo Ferreira, contrebasse, Pierre Demange, batterie. Ensuite, on va aller avec, ça c'est français bien sûr, par la suite on va aller du côté des Américains, avec le saxophone ténor Dennis Mitchell Tree, pardon. Une formation avec piano, contrebasse, batterie et toutes des compositions du saxophoniste. Et moi, je vous en présente deux, Tie Time et Mortal Coil. Le titre de l'album, Seeing Red, c'est sorti le 2 octobre. Oui, voilà. Et enfin, on termine avec Chris Potter, le célèbre Chris Potter. Ici, saxophone ténor ou soprano, mais il est très multi-instrumentiste. On retrouve Bill Frisell à la guitare. J'en nomme quelques-uns. Bien sûr, un contrebassiste. Nate Smith à la batterie. Clarinette, trombone et Sarah Caswell au violon. Donc, c'est assez développé en termes instrumentaux. Moi, je vous présente Into Africa.

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Alors, c'est maintenant le moment, avant de, c'est-à-dire de vous présenter la troisième heure de l'émission d'aujourd'hui. Je vous rappelle très rapidement ce qu'on a entendu. Ça a débuté de France avec le Nefertiti Quartet et c'était My Hole, l'album Maze in Corn est sorti le 25 septembre. Puis, du côté des États-Unis, Dennis Mitchell-Tree avec Tea Time et Mortal Coil de son album Seeing Red, sorti le 2 octobre. On a terminé tout ça avec Chris Potter, avec sa composition Into Africa, de son album Alive with Ghosts Today, sorti le 8 mai. Voilà. Maintenant, je vous présente assez rapidement la suite musicale. Tout d'abord, je veux nous rappeler le magnifique concert qu'on a eu lundi dernier de Pat Metheny au Grand Théâtre. Un bon 2h30 de spectacle non-stop. Alors, pour l'occasion, je vais commencer avec Pat Metheny et je vais faire entendre la pièce-titre de son premier album de 1976, Bright Size Life, qu'on a entendu d'ailleurs dans le concert. Aussi, à la fin, je vais faire entendre Brand X. D'une part, il y a l'édition d'Inédit Live que je vais vous faire entendre, mais aussi, ça fait 7 ans qu'on les a eus à Québec. C'était le 26 octobre 2019. Alors, voilà. Donc, Pat Metheny, Bright Size Live, album de 1976. On va aller avec le batteur allemand Peter West, qui fait un album avec 4 guitaristes, mais c'est pas toujours les 4 en même temps. Parfois, c'est des duos avec le guitariste. Parfois, c'est avec 1, 2, 3 ou 4 guitaristes. Et il y a 2 contrebassistes sur l'album, un qui fait la plupart des pièces et un autre 2 fois. Alors, ça s'appelle Conversation with Six String People. C'était sorti en avril 2022 et je vais faire entendre Snake et Malasuerte. Puis, je voudrais faire un retour sur une guitariste qui... C'est assez triste, elle est décédée à 33 ans. Elle est en tournée à Sydney et elle a une crise cardiaque très jeune, à 33 ans. Alors, elle était née en 1957. Alors, d'Emily Wemler, je vais faire entendre Catwalk et Antonio. Tous les deux, c'est extrait de son album Catwalk de 1985. Moi, je les extrais d'une compilation rétrospective volume 2. Composition, sorti en 1991. Puis, je vais vous faire entendre, rester dans la guitare et guitare féminine avec Larry Basilio. C'est une Brésilienne, je pense qu'elle se promène un peu entre les États-Unis et le Brésil. Et je vous présente 3 pièces de son album Redemption, sorti en mai de l'an dernier. Alors, on entendra Summertime, New Chapter et Bliss, donc de cette guitariste vraiment à découvrir, une formation avec clavier. Il y a 2 bassistes qui peuvent être présents, qui se partagent l'album, et un batteur assez connu que je vois avec Zappa, Vinnie Colaiuta, toujours de la misère à prononcer son nom. Basilio fait les guitares acoustique électrique et fait des claviers supplémentaires et bien sûr la composition. Et puis Brand X, qui est une formation qui était assez importante, dont le premier album Unorthodox Unorthodox Behavior est sorti en 1976. Moi, je vais vous faire entendre une pièce qui est extraite de cet album-là, Smacks of Euphoric Hysteria. Mais je l'extrais d'un coffret quadruple qui était sorti en 2014 qui s'appelle Nuclear Burn. Et à noter qu'il y avait Phil Collins dans ce groupe-là. Et maintenant, un album qui s'intitule Theory of Nothing Live 1977. Donc, un album d'inédit live, c'est sorti le 20 septembre. Et je vais vous faire entendre Nuclear Burn, qui était la première pièce de l'album, du premier album, Unorthodox Behavior. Alors, voilà ce que vous aurez ce soir. Pardon, vous aurez Gérald qui va vous présenter Profil par la suite. Et mon prochain rendez-vous, c'est mardi.
bien sûr, jeudi, pardon, 18h pour l'émission Jazz Bazaar, et on sera dans l'accordéon portugais. Au revoir et à la prochaine.

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Ce soir, à profil pour la 1533e émission, on a en nouveauté la formation Quantum Fante, Pure Reason Revolution de Bardic Depp, Richard Soucy, Osiris et la réédition du .com de Jet Rotor. Et on débute ça avec la formation Advan Horizon.